Et Christ dit aux disciples, il vous est avantageux que je m'en aille, car si je m'en vais pas, le Consolateur ne viendra pas. Mais si je m'en vais, je vous l'enverrai.

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1: On va chanter ensemble tous les anges et les saints. On y va.

C'est comme si le ciel est ouvert en ce moment. Et qu'il y a un échange entre toi et le ciel. Entre toi et Dieu en ce moment.

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Si l'envie de vous frapper, Dieu est avec moi.

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Nous allons dire ensemble.

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maintenant, levez-moi. Levez-moi. 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Oh, un signe d'abandon devant l'Éternel.

Maintenant qu'aime yo soir. 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Oh. Oh, hallelujah.

Oh, yeah. Alléluia. Miséricorde. Pardon. C'est ça que fait nous la joie.

Levez mes mains. C'est pour penser à tout ça, bon Dieu fait. Alléluia! Alléluia! Oh! 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

Dieu avec nous. Béni soit ton Saint-Nom, Jésus. Dieu avec nous. Alléluia.

Vous savez ce que si on m'a fait comprendre à travers ce chant, c'est que les paroles disent que le faible dit je suis fort, que le pauvre dit je suis riche, que l'aveugle dit je peux voir ce que Jésus a fait pour moi. Et il m'a fait comprendre que Jésus était dans le tombeau, mort, mais il n'est pas resté dans cet état-là.

0: les paroles de ce chant font référence
1: à cette parabole que Jésus partageait par rapport à ses 99 brebis. Il avait 100 brebis, mais il y a une brebis. Et je donne gloire à Dieu pour le frère qui a loué, adoré Dieu. C'est de voir que ce Dieu si grand, si merveilleux, ce Dieu de gloire, l'alpha, l'oméga, le commencement est fait, le grand je suis, l'agneau immolé s'est levé de son trône, a quitté toute sa gloire, il s'est fait humble et petit, et il est venu au puits pour me rencontrer, pour te rencontrer.

nom de Jésus, si bon, cancer le guérir.

0: Écoutez le fond parce que tu es Dieu, tu es grand, grand.
1: Grand et puissant notre Dieu.
0: Ton nom est élevé sur nos circonstances.
1: Tu es élevé.
0: Tu règnes à jamais, roi des rois.
1: Tu règnes à jamais.
0: Même lorsque tout le monde nous a oubliés, tu es grand. Tu

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1: Alléluia.
0: Gardez, ma vie dans un titan. Pour me chaque mon récompense de toutes sortes de faits qui mal et de toutes sortes de faits qui bien. Je suis l'alpha et l'oméga, le commencement et la fin, le premier et le dernier, dit l'Éternel. Depuis la chute d'Adam, tout n'est comme auparavant, car la vie qui était si belle était devenue laide aux yeux de l'Éternel, tellement nous faisions des choses irréelles, parce que nous sommes plus réels que Jésus Emmanuel. Depuis lors, le temps est divisé en trois parties, le temps du Père, le temps du Fils et le temps du Saint-Esprit. Le temps du Père était marqué par des principes visibles, tellement tout était tangible. Le Dieu invisible devant Moïse était perceptible, la loi était lisible, le péché était sensible, et leurs conséquences étaient très pénibles.
1: C'est pourquoi Dieu dit... La fin de toute chair est arrêtée à cause de leur iniquité. Car ils ont rempli la terre
0: de violence, de vengeance, de cupidité,
1: de méchanceté,
0: de
1: corruption, de mensonge et de toutes sortes de péchés. Voici, je vais les détruire avec la terre.
0: Mais non, Père! Je vous en prie, c'était le cri de Jésus après que la terre était corrompue.
1: Un petit garçon qui était fait dans le parc bête à Nazareth, t'as tout planté rangé pour le parc fête. Tout bien, tout petit garçon dans la ginette, c'était plein déjà pour te faire.
0: Mais le garçon a dit, il était grandi,
1: il était guéri,
0: il était souffri.
1: Et sous la qualité.
0: Entre tes mains, je remets mon esprit.
1: Après toi, je lui t'ai levé bien en vie pour te faire, j'ai disciplé au Louvre.
0: Il vous est avantage que je m'en aille afin de vous envoyer le consolateur. Et quand il sera venu, il convaincra le monde en ce qui concerne le péché, la justice et le jugement. Car on est
1: Cet esprit est là
0: pour assurer votre fin.
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0: Ce ne sera pas encore
1: la fin. Est-ce que c'est les familles qui font mon mauvais mine?
0: Ce ne sera pas encore la fin.
1: Est-ce que c'est les l'église en Christ qui fait bêtise?
0: Ce ne sera pas encore la fin.
1: Bon, est-ce que c'est les qui la guerre? Moun pas kaké la paix? La ligne tout rouge a campé le tremblement de terre. Les mouns mourir partout sous la terre.
0: Ce ne sera pas encore la fin.
1: Mais la fin, c'est les gars apostasie. Toute profession fin accomplie. Famille ou famille, mon secret, moi pas paix la fin.
0: Bêtise ou bêtise, mon secret, moi pas.
1: La guerre, mon secret, c'est moi pas paix la fin.
0: Parce que le Seigneur lui-même a un signal donné à la voix d'un archange, au son de la trompette de Dieu.
1: Descendra du ciel.
0: Mon Christ se susciteront premièrement.
1: Ensuite,
0: nous les vivants qui sont restés, nous serons tous ensemble enlevés avec eux. Ainsi, nous serons toujours avec le Seigneur.
1: Mais est-ce qu'on a pris plaisir pour avoir converti?
0: Il y a non chose.
1: Est-ce qu'on a fait crime à kidnapping?
0: Il y a non chose.
1: Est-ce qu'on a fornicaté, adultère, volé?
0: Il y a non chose.
1: Est-ce qu'on a homosexuel qui a fait sa clé devant l'éternel?
0: Il y a non chose.
1: Bon, est-ce qu'on a fait mentir quand dans l'église qu'on a dormi?
0: Il y a non chose. Faites-y bien. Faites-y bien, oui. Quand dans l'église qu'on a dormi, il y a non chose.

0: poser question, car demander qu'il est la fin de la révolution. 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
1: Voici, je vous dis le mystère, en un instant, en un clin d'œil, au son de la dernière trompette.
2: La trompette sonnera, la trompette sonnera. 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
1: Après ça, moi, on sait qui s'apparaît. 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Tout partout sous la tête, c'est une magique paète. 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
0: Nature, 666, c'est pas fait roule bolette. Mais plutôt une marque de la bête.
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1: La joie qu'on fait.
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1: En conclusion, la vie qu'on fait.

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Principalement, nous sommes qui sont après qui sont là. 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

Seigneur la paix mon Dieu avec nous. Nous certains à soi, dans moment difficile nous, dans moment épreuve nous, nous avons seul côté pour nous aller pour nous jouer une solution. C'est la caille papa mon Dieu tout puissant. C'est pour ça m'a invité nous pour nous mettre voix nous ensemble, pour nous unir voix nous ensemble, pour nous louer le Seigneur, pour nous monter la caille Yahweh et pour jouer une solution pour problème nous, pour tribulation nous, pour souffrance qu'il a pendu dans moment ça. 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Alléluia. Alléluia.

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Maladie. Pauvreté. Haine. Rejet.

0: Juste en regardant ta famille, on déclare sur ta vie, tu ne seras rien. Voici ce qu'ils disent.
1: Voilà, tu seras comme ta mère, seras comme ton père. Jamais tu ne feras rien de bon.
0: Pas question d'accepter cela.

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1: Je me bâtis.
0: Je suis si heureux de savoir que
1: ta malédiction brise.
0: Je peux déclarer que mon corps est guéri.
1: Je suis guéri.
0: Oh, il faut que tu saches que

0: Merci Jésus. Au passé,
1: de mon passé, est-ce que je suis?
0: Chaque erreur que j'ai faite.

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Seigneur, la paix, mon Dieu, avec nous. Nous sommes à soi, dans moment difficile, nous, dans moment épreuve, nous, nous avons seul côté pour nous aller, pour nous jouer une solution. C'est la caille, papa, mon Dieu, qui est puissant. C'est pour ça que je m'invite pour nous mettre les voix ensemble, pour nous unir voix ensemble, pour nous louer le Seigneur, pour nous monter la caille Yahweh et pour jouer une solution pour problème problèmes, pour tribulation, pour souffrance que nous avons dans le moment de ça. Chantez avec nous et criez avec nous. Alléluia! Alléluia! Alléluia.

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Psaume 40, à partir du verset 1er. Au chef des chantres de David. J'avais mis en l'Éternel mon espérance, et il s'est incliné vers moi, et il a écouté mes cris. Il m'a retiré de la fosse de destruction du fond de la boue. Il a brisé mes pieds sur le roc, et il a fermé mes pas. Il a mis dans ma bouche un cantique nouveau, une louange à notre Dieu. Beaucoup l'ont vu et ont eu de la crainte, et ils se sont confiés en l'Éternel. Heureux l'homme qui place en l'Éternel sa confiance et qui ne se tourne pas vers les hautains et les menteurs. Tu as multiplié, Éternel, mon Dieu, tes merveilles, tes desseins en notre faveur. Nul n'est comparable à toi. Je voudrais les publier et les proclamer, mais leur nombre est trop grand pour que je les raconte. Tu ne désires ni sacrifice ni offrande, tu m'as ouvert les oreilles. Tu ne demandes ni holocauste ni victime expiatoire. Alors je dis, voici, je viens avec le rouleau du livre écrit pour moi. Je veux faire ta volonté, mon Dieu, et ta loi est au fond de mon cœur. J'annonce la justice de la grande assemblée. Voici, je ne fais pas mes lèvres, Éternel, tu le sais. Je ne retiens pas dans mon cœur ta justice. Je publie la vérité et ton salut. Je ne cache pas ta bonté et ta fidélité dans la grande assemblée. Toi, Éternel, tu ne me refuseras pas tes compassions. Ta bonté et ta fidélité me garderont toujours. Car des maux sans nombre m'environnent. Les châtiments de mes iniquités m'atteignent. Et je ne puis en supporter la vue. Ils sont plus nombreux que les cheveux de ma tête. Et mon courage m'abandonne. Veuille me délivrer, ô Éternel. Éternel, viens en hâte à mon secours. Que tous ensemble ils soient honteux et confus. Ceux qui en veulent à ma vie pour l'enlever. Qu'ils reculent et rougissent. Ceux qui désirent ma perte, qu'ils soient dans la stupeur par le fait de leur honte. Ceux qui me disent, ha ha, que tous ceux qui te cherchent soient dans l'allégresse et se réjouissent en toi. Que ceux qui aiment ton salut disent sans cesse, exalté soit l'Éternel. Moi je suis pauvre et indigent, mais le Seigneur pense à moi. Tu es mon aide et mon libérateur. Mon Dieu, ne tarde plus. Maintenant, moi, je salue Radio Emmanuel, moi, je salue Maison de Prière, moi, je salue Internet tout entier. Moi, je dis bienvenue à l'émission Commandée Matin. C'est une émission en ligne que le Seigneur a placée à chaque matin. Il choisit pour faire intervention personnelle. Nous disons, bon Dieu, merci pour ça. Et nous croyons sincèrement. C'est une grâce, c'est une bénédiction que bon Dieu choisit pour le faire comme ça. Bien-aimé dans le Seigneur, comme moi toujours dis que dans tout ce qu'on fait dans la vie, la parole doit être en première place. La parole doit être en première place. Parce que bon Dieu, lui-même en tant que bon Dieu, il a commencé, avec la parole. Il a créé tout ce qu'on existait avec la parole, excepté l'homme. Excepté l'homme, lui créé à sa ressemblance. Maintenant, moi, pour établir le sujet ensemble avec vous, et puis au fur et à mesure, n'a proclamé la prière, parce que nous pouvons aller selon Jean, Saint-Esprit dicté nous. C'est encore un psaume de David, c'est normal, parce que David écrit plus, à peu près ou bien plus que trois quarts de psaume. Et puis, David, c'est lui-même qui vraiment, pour dire, inspiré. Et son bagage qui est exceptionnel. Dans les livres sacrés, bon Dieu permet que des hommes capables de mettre sentiments et émotions dans les livres sacrés de Dieu. Je vois que le Seigneur, moi, ensemble avec vous,
qui avantage que au monde capable joindre lorsqu'il a la foi dans Dieu. Et c'est le serviteur David qui pral dit ça. Il est vrai que la notion de la foi dans l'Ancien Testament n'est pas présent. Et si j'ai une bonne mémoire, c'est une seule fois qu'elle cite. C'est dans Habacuc lorsqu'il dit le juste vivra par la part sa foi. Mais il y a des thèmes que vous pouvez utiliser dans l'Ancien Testament pour la foi. Par exemple, l'espérance que nous avons là. OK? Et confiance, l'espérance, tout ça aussi des thèmes que ont utilisé en lieu, en place de la foi. Parce que la foi, c'est un mot nouveau que nous joignons dans le Nouveau Testament, qui a un rapport avec la grâce. Dans l'Ancien Testament, la foi en tant que telle, pas de cas manifesté, parce que nous sommes dans le régime de la loi. Parce que la loi, elle exige la foi. Qui va le faire, les suggérer. Bien-aimé dans le Seigneur, la Bible fait nous comprendre que David dit : j'avais mis en l'Éternel mon espérance. Le mot espérance ici est mis pour la foi. C'est comme si il te dit : j'avais mis en l'Éternel ma foi. Mais tu mettais dans l'Éternel la foi, moi. Et David dit : mais ça l'Éternel fait. Et David, j'aime tout là, il n'est pas un nec du Nouveau Testament. Il a l'Ancien Testament qu'il y a. L'Ibral dit nous les bénéfices qu'il gagne, les gens mettent la foi en Dieu. Parce que nous-mêmes dans le Nouveau Testament, d'ailleurs, fondamental de relation avec Dieu, il est basé à partir de la foi. Et bien ça, dans le livre des Éphésiens, Éphésiens 2, verset 8, il dit c'est par la grâce que nous sommes sauvés, par le moyen de la foi. C'est-à-dire sans la foi, pas de monde qui t'a sauvé. Pas de monde qui t'a sauvé. Parce que pas de rien qu'on est capable de faire pour joindre le salut. Seulement quoi que bon Dieu sauve. Non, pas rien qu'on est capable de faire. Seulement quoi que bon Dieu sauve. Donc, la foi en tant que telle, c'est fondamental dans le salut. C'est-à-dire qu'il nous connaît que c'est par la grâce que nous sommes capables de joindre le salut en Jésus-Christ. Mais David dit, mais l'autre bagaille que la foi est capable de faire. Mais l'autre bagaille. Pas besoin d'entrer dans le thème de la foi pour mal développer l'ensemble avec vous, pour me dire qui est-ce qui est au tête de la foi, pour me dire comment la foi vient. Non. Eh bien ça, je veux dire, je vais m'expliquer comment David, son nec, qui a dévancé son temps. David, c'est un grand homme au niveau de la Bible. C'est pour Kababou, et pour qui raison? David dit, premier bagaille que l'homme a la foi dans mon Dieu, il dit, il s'est incliné vers moi. Et il a écouté mes cris. La notion d'inclinaison, c'est comme si mon Dieu penchait tête. Et dans penchait tête, il attendait David qui a parlé. Premier bagaille que la foi fait pour David, c'est que il attire bon Dieu. Mais le livre des Hébreux dit ça. Sans la foi, il est impossible de lui être agréable. David dit, parce que j'ai la foi, bon Dieu prend un petit temps pour le baisser tête, pour le temps des crimes. Et Jésus, bien aimé dans le Seigneur, même dans le temps présent, si vous voulez la prière, et que la prière n'a pas fonctionné avec la foi, bon Dieu va prendre temps pour le temps de haut. Seule la prière qui a impacté bon Dieu, c'est la prière qui fait avec la foi. Et ça fait des fois, là on prend un livre, la prière qui tout fait, ou abdi chaque abdi, c'est la foi au monde ou à répéter. Et ça fait aussi, non, dit belle prière, non, écrit belle prière, frère, la prière instantanée. La prière, c'est sort senti en dedans, ou à exprimer by bon Dieu. La prière a une notion de spontanéité. Ah, vous voulez dire? Ça veut dire, la prière, et pas moun qui vous met parole dans la bouche. Et pas moun. Parce que la prière, c'est un bagage qu'on sentit en dedans. Et puis, ou aller vers bon Dieu. Pas merci, comme bagage. Disciple de Jésus-Christ, Seigneur, apprends-nous à prier.
Pour que Jacques fait monsieur, il m'a dit Jésus-Christ pour apprendre à prier. C'est parce que n'est que c'est des juifs qui ont. Et dans le judaïsme, il y a des recueils de prières tout faites. Je m'en ai dit qu'on habitue les pharisiens, ça dit j'ai un cap qui a des recueils de prières dans le monde. Et puis il a récité des prières. Il a récité des prières. Mais il a réalisé que ça n'a pas produit rien. Malgré qu'il y a des recueils de prières dans le monde, il a récité des prières, ça n'a pas produit rien. Ah! Puisque ça n'a pas produit rien, il n'a pas eu Jésus-Christ, lui sans recueil lui-même. Lui sans livre en main. Dans Marc 1, verset 35, il dit vers le matin, Jésus-Christ levait bonnet à la prière. Et puis, là, Jésus-Christ saute la prière, il retourne, il repose mon main, mon guéri, il chasse des mots. Il n'a pas eu une façon de faire que Christ fait, qui est différent. Les pharisiens et les sadducéens, ils portent résultat. Parce que l'évangile, le plus important dans l'évangile, c'est l'efficacité, c'est le résultat. Depuis l'évangile, pas porter résultat, il perd l'efficacité. Et puis, il a saisi, il dit, Seigneur, apprends-nous à prier. Parce que moi, la prière, il y a un résultat. Moi, ouais, la prière, il y a un résultat. Maintenant, par contre, si on entre dans une routine de prière, le professeur met à genoux, c'est les mêmes mots. Il va bon. Le professeur met à genoux, c'est les mêmes mots, les mêmes paroles, les mêmes choses qu'on a répétées. La prière, Jésus-Christ dit, dans Matthieu chapitre 6, à partir du verset 7, il dit, ne répétez pas de vains discours. Il ne faut pas comprendre qu'il y a des prières qui sont répétitives. Et là, j'ai compris, il y a fait deux fois, il y a fait trois fois, il y a fait quatre fois. Mais peut-être en des mots différents. Parce que Jésus-Christ, il était prié en trois fois. Dans Matthieu chapitre 26, il priait en trois fois. Dans 1 Roi chapitre 18, la Bible fait comprendre que Élie, il priait sept fois. Il y a une seule requête, il priait sept fois. Et quand mon cap coutume là, au grand requête, ça fait des années, ou à le devant, bon Dieu, avec requête, ça c'est correct. Dans aussi longtemps que mon Dieu

il était obligé aussi de passer sept, il intercédé sept fois pour la pluie à tomber. Le Jean Vin dit, on ne va pas décourager. Même si on pas que je viens de sauver, chercher dans mes bons dieux, il a dit, autrefois, dès qu'on a prié, bon Dieu répond rapide. Ça dépend du contexte. Ça dépend du contexte. Ah bah, si vous l'empêchez. Ah bah, si vous, bon Dieu, le noyau. Ça signifie que le contexte l'a changé. Frère Maxime, le Seigneur, David dit, premier bagaille que la foi fait, lui attirer attention, bon Dieu. Premier bagaille que la foi fait. En nous dit de manière symbolique, bon Dieu tape marché, et puis il y a un monde qui tape la prière, et la prière ça permet que bon Dieu stoppe, lui garder pour voir qui est-ce qui a parlé là. Parce que c'est celle la prière par la foi qui a fait bon Dieu stopper, arrêter un peu pour garder ça qu'a fait. Mais ce n'est pas la prière par la foi. Et bien l'homme, la prière, c'est comme si il n'y a pas dit. Parce que Jésus-Christ dit, tout ce que vous demandez en mon nom, par la foi, sachez que vous le recevrez. Premièrement, Jésus-Christ parle de demander. Il dit en mon nom, il dit par la foi. C'est-à-dire, la prière qui est efficace, là, il y a trois clés là-dedans. Premièrement, c'est pour demander. Et bien Jésus-Christ qui demande pour demander. Il dit, cherchez ou va joindre. Et bien ça. Ça veut dire, gagnez-vous dans la vie. Bien que bon Dieu connaît qu'il aucun besoin, mais bon Dieu veut qu'on fasse une recherche. C'est assez simple. Ainsi, bien aimé dans le Seigneur, matin, sachez très bien, matin, si vous voyez bon Dieu pas coûter criquet, et parce qu'on va mettre la foi là, bon Dieu. Ou vous nos routines. Vous venez dans la routine, comment on a la routine? Vous avez les gens, la prière aussi. Remarquez ça, le Seigneur. La puissance pendant la prière. Et je me dis ça encore. La puissance pendant la prière. Non, la puissance pendant la prière. Toutes les religions de la terre prient. Parce que les gens sous la terre, même si on dit athée qui va la prière. Donc, puissance, c'est pendant la prière qu'il y a. Puissance, là, c'est dans la foi qu'on a dans bon Dieu. Ma rubée samedi, encore, puissance, là, c'est pendant la prière qu'il y a. La puissance, c'est dans la prière qui est faite avec la foi. Parce que, musulmans prient, bouddhistes prient, toutes les religions de la terre prient. La différence qu'il y a entre prière par là, et prière bouddhiste là, et prière musulman, c'est la foi. Qui côté prière la bralé, à qui est-ce la adressé? Qui est-ce qu'a pressé voile? Qui est-ce qu'a pressé voile? Et ça fait le Matthieu chapitre 6, dans le verset 9. Premier bagage, Jésus-Christ dit, l'homme la prière bien adressée prière là. Adressée à notre Père qui est aux cieux. Vous voyez le bon président, le premier ministre, le bon roi. C'est des mortels qu'il y a. Vous voyez le bon papa qui est en haut dans le ciel. Matin, on n'a pas de bon Dieu pour le permettre que la foi établie dans André Dieu Emmanuel. Et si il y a un pile de monde matin, il a fait la prière, il n'a pas le veille qui veille, il n'a pas de Saint-Esprit. Pendant que la foi gagne dans André Dieu Emmanuel, pour bon Dieu font arrêt, pour le font stop. Vous entendez certaines personnes qui ont écouté le matin là, ça fait des années qu'ils ont investi dans la prière qui n'ont pas recevoir ce qu'ils cherchent. Et ça, comment tient? Je suis obligé, parce que quelqu'un qui a écouté la journée, qui va consacrer la foi. Qui va consacrer la foi. Parce que quelqu'un qui a écouté la soit qui fait convertir, qui va convertir du tout, ou bien qui convertit, mais qui n'a pas joint niveau de formation. Ah, vraiment, la foi, selon Hébreux chapitre 11, dans le verset 1er, est une ferme assurance des choses qu'on espère. Une démonstration de celles qu'on ne voit pas. Donc, pour apprendre qu'on est que la foi, il crée la caillou, il y a une dimension d'assurance. C'est lorsque ou assuré, l'on vient devant mon Dieu, on va recevoir quelque chose. Même lorsqu'on parle, bon Dieu. Parce que

Dans 2 Corinthiens 5, verset 7, l'apôtre Paul dit, marchons par la foi, non pas par la vue. Là, il dit. Là, il dit que, depuis vous capable ou elle, pas de la foi là-dedans. Depuis vous capable ou elle, pas de la foi là-dedans. Ou besoin kay, banquier a entendu que ça que ou qualifié pour 50 000 dollars, pas de la foi dans ça. Ou cherche un kay pour 50 000 dollars. Parce que ou préqualifié pour plutôt 50 000 dollars. Pas de la foi dans ça. Mais cependant, si vous prenez l'acheter un kay, ou bien que vous écoutez l'argent absorti, la banque pas répond. Là, on a une dimension de la foi. Et vous croyez que bon Dieu qui permet que ou elle l'embouche poisson, ou elle l'air l'argent pour payer kay. Ainsi, premier bagaille pour apprendre qu'on n'est que de la foi, il y a la dimension de l'invisible, il y a la dimension de l'assurance, ferme assurance. Maintenant, quand la foi sortit, quand la foi sortit, au Matthieu 17, il dit la foi vient de ce qu'on entend, et ce qu'on entend vient de la parole de Dieu. Je ne vais pas planifier pour te parler de la foi aujourd'hui, mais qui me dit quelque chose pour capable. Pour me enseigner quelques mounes, peut-être qu'à côté. La foi vient de ce qu'on entend. Mais remarquez bien, c'est que la foi pas automatique. La foi pas automatique, il dit, la foi vient. Si la foi vient, elle a dit que la foi pas automatique, il y a un bagaille pour faire, pour capable permettre qu'on ait la foi. Qui s'allie? La foi vient de ce qu'on entend, et ce qu'on entend vient de la parole de Dieu. Ça veut dire, l'homme était au contact de la parole, ou a nourri capacité de foi. Et c'est la raison ça que fait l'Église manque la dimension de la guérison, la dimension de la délivrance, la dimension du surnaturel. Parce que l'Église manquait mettait au contact de la parole. Et chaque fois après que, il n'est pas difficile pour nous louer, il n'est pas difficile pour nous louer, pour nous chanter. Mais difficile pour nous permettre que la présence de Dieu descende. Parce que la présence de Dieu manifestée à partir de la foi. Ainsi, mes bien-aimés dans le Seigneur, la musique de la foi vient de ceux qu'on entend. Qui sont attendus? Est-ce que c'est musique reggae ou attendez? Ou sont fanatiques de messieurs qui font bon genre reggae? Ou sont fanatiques de bon genre compas? Ou sont fanatiques de... Parce que sortant de là, sortant de là, celui qui orientait la vie. Et j'ai raison ce matin. Faut faire attention à ce qu'on attendait. Faut faire attention à ça que vous attendez. Ainsi, matin, que cet esprit permette que je dis à même, vous mettez à disposition, non seulement pour lire la Bible, mais aussi pour qu'on mette en contact des gens qui ont dit des paroles qui ont. Qui a un rapport avec la Bible. Qui a un rapport avec la Bible. Ainsi, Mathieu. Maintenant, s'il dit la foi vient de ce qu'on entend, et ce qu'on entend vient de la parole de Dieu. Maintenant, qui est-ce qui est auteur de la foi? Qui est-ce qui peut parler pour la foi qu'a jamais en don? Jésus. Dans Hébreux chapitre 12, dans le verset 2, il dit Jésus, c'est l'auteur. Et le consommateur de la foi. Il y a un peu de monde qui va comprendre ça que le consommateur de la foi. Moi-même, je me comprends. C'est-à-dire que Jésus-Christ provoque la foi dans vous. Et il quitte des événements arrivés dans la vie pour utiliser cette notion de foi. C'est ça que le consommateur. Et un consommateur, c'est le monde qui consomme quelque chose. Ça veut dire que Jésus-Christ permet qu'il y ait des événements arrivés dans la vie. Non seulement Jésus-Christ initie la foi dans vous. Il parle où? Il dit qui ça pour faire. Il initie la foi dans où. L'elfine initie la foi dans où. Lui permettre qu'il y ait des événements privés. Et à partir de ces événements, vous pouvez réaliser pour de vrai est-ce qu'on gagne la foi. Mais ce n'est pas que mon cap dit la foi sans que par des événements privés pour mon cap à la démonstration de ta foi. Parce que la foi va manifester dans la chambre. La foi va manifester pendant nos bons plats, manger le crap, manger, etc. La foi, il faut qu'il y ait des événements qui pour prouver qu'un tel, c'est une femme de foi, c'est un homme de foi. Et j'ai raison ce matin. Le Saint-Esprit dit pour me dire que ça, qu'il n'y a pas besoin de casser.
L'autre événement, ça va arriver. Puisque ce monde pas Jésus, Jésus a communiqué les paroles vraies qu'il faut aujourd'hui pour sortir dans sa couille. Parce que ce n'est pas possible pour être dans l'état, dans la condition ça, et dans le discours, ce monde pas bon. Voilà, Jésus. 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Dis ensemble avec moi. Il va la puissance du sang de Jésus Christ ce matin. Moi, je décrète au nom de Jésus Christ Nazareth. Le Saint-Esprit. Jésus. Bam la foi matin pour marcher sous toute la puissance de l'ennemi. Dis matin, papa qui dans le ciel, il descend côté mien pour le côté criquem. 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M'a demandé pour faire bon Dieu confiance. Pendant que dans la place, dans la position que tu as, la foi de Dieu descend. 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Le Saint-Esprit manifesté. 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Ou qu'attendez littéralement la voix de Dieu dit, mais qui ça pour faire? Il m'a demandé cet esprit matin. 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Parce que y a des choses qui méritent accompli dans la vie. Ou. Il n'y a pas qu'à accomplir dans le jouet, dans le black. C'est pour l'accomplir. De manière de la foi. 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Levez-moi, dis avec moi, au nom de Jésus-Christ, ça s'arrête matin. Bon Dieu investit la foi en dame. La foi pour marcher sous de l'eau. La foi pour fendre la mer rouge en deux. Dis au nom de Jésus-Christ matin. Papa qui dans le ciel, l'attendez cri comme yo, l'attendez cri comme. 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Même d'ailleurs, on réalise ça matin. Notre nom est sérieux. Côté coteau, il y a bon Dieu qui a transformé l'environnement. Et bien, vous sentez, il y a une notion de foi, un élan de foi qui entre dans vous. Les disciples disent Seigneur, augmente notre foi. Et bien, ça, dans le livre. De Luc chapitre 17, verset 5, il dit Seigneur, non, augmente notre foi. Jésus-Christ dit si vous avez la foi comme un grain de sénévé, vous diriez à cette montagne déplace-toi, et elle sera déplacée. Maintenant, il y a une montagne qui campait devant. Vous n'avez pas besoin d'avoir une foi qui, même route à la montagne, là. Et c'est la différence qui existait lors de bon Dieu. Lorsque bon Dieu, n'importe bagaille qui est insignifiant, il peut paraître grand. Parce que la grandeur d'une chose, la valeur d'une chose, ne dépend pas de sa grosseur dans l'évangile, mais parce qu'il est bon Dieu. Parce qu'il est bon Dieu. Parce que des fois, on attend que c'est une extravagance qui vous permette, qui fait la démonstration de la présence de Dieu. Et vous n'avez pas vrai. Il y a des bagailles qui, en apparence, qui semblent insignifiants, mais puisque bon Dieu là-dedans, il y a une valeur qui est inestimable. Ainsi, matin, est-ce que vous avez la foi comme un grain de sénévé? Le grain de sénévé, c'est la semence la plus petite qui existait sur la terre. Mais qui, au contact de grain de sénévé, dit pour être capable de semer ça, il faut regarder le microscope. Bah, on est, c'est ça, dit. Parce que bah, j'aime qu'on grain de sénévé la même. Vous regardez ce semence, il est très petit. Vous regardez le microscope pour regarder. Ça veut dire. Pendant que tout le monde qui a pensé aujourd'hui n'a pas une capacité pour réaliser quelque chose, mais bon Dieu garde le microscope. Là, il garde le microscope. Il y a une petite naissance de foi qui n'a pas. C'est seulement suffisant. Pour éclater quelque chose de spécial. Pour changer famille, pour changer environnement.
et pour changer place côté.

Ou pas besoin de marcher pour lâcher la foi. Ni ou pas besoin de vous imposer les mains. C'est seul bagaille. Ou pas besoin de vous imposer les mains pour gagner la foi. C'est seul Jésus-Christ capable de faire la foi. Mathieu levé, mais en quelque soit côtoyé. Et décrété ensemble avec moi la dimension de la foi. Je viens de se lever là où. Dans quelque soit montagne qui campait devant. Quel que soit obstacle qui doit empêcher d'avancer maintenant, il va être capable de résister à l'intervention de Dieu. Mets les mains sur l'estomac maintenant et décrétez ça ensemble avec moi. Déclarez ça ensemble avec moi. Par la puissance du sang de Jésus-Christ maintenant, moi, je gagne la foi du grain de CDV. Quel que soit ça qui campait devant maintenant, m'a commandé. Vous allez lire ensemble avec moi. Parce que l'ennemi a gagné les pensées maintenant. Ou dans la dimension du normal. Frère Maxime, de pouvoir ça rentrer dans la foi ou sortir du naturel. Ou entrer dans le surnaturel. Parce que la foi permet que vous agréable à mon Dieu. Et non seulement la foi permet que vous agréable à mon Dieu, la foi permet que mon Dieu rémunère vous. La Bible dit qu'il est le rémunérateur de celui qui cherche. Maxime, le verbe rémunérer signifie sans travail pour lui, il y a payé en conséquence. Ça veut dire, si vous travaillez pendant une heure, il y a payé pour une heure. Si vous travaillez pendant deux heures, il y a payé pour deux heures. Si vous travaillez pendant trois heures, c'est ça que les rémunérer. Il y a payé en fonction de ça qu'on fait. Donc, si bon Dieu dit, il est le rémunérateur de celui qui le cherche. Ça veut dire, à mesure qu'on a cherché mon Dieu, c'est à mesure, mon Dieu a béni davantage. À mesure qu'on a cherché mon Dieu, gloire à Jésus. Je dis, je ne sais pas si le matin, il va se toute la vie à chercher mon Dieu, m'a prophétisé sous ma Dieu avant mourir. Ou avoir un bénéfice et récompense en fonction de quantité de temps que tu fais pour chercher mon Dieu. Et ça fait que nous sommes dans une fraction de seconde qui éclate. Ou même où le résultat que nous avons dans l'immédiat, nous avons réalisé combien de temps nous avons fait pour te chercher présence, mon Dieu. Combien de temps nous avons fait pour te retenir en présence, mon Dieu. Les gens ou même ou envie fait même j'ai avec un tel ou t'as aimé bon Dieu. Mais est-ce qu'on connaît quantité de temps de sacrifice pour nous faire pour la chercher présence mon Dieu? Et maintenant, levez-moi ensemble avec moi. Fais déclaration ça ensemble avec moi. Parce que je me sens que mon matin, bon Dieu, a déplacé mon taille pour vous. Mon taille qui est là, vous avez des années. Pied bois que tu as planté dans la vie, ça fait des années. Si elle l'a gardé, lui est en dedans. Dans le microscope, si elle l'a, lui est un grain de CDV. On la foi de la grosseur d'un grain de CDV. Et puis, bon Dieu dit, un tel prêt, je dis, pour le soutien dans ça qu'il y a. Ça va dépendre de qui sont quoi. Est-ce quoi maintenant? Dans Onde Radio Emmanuel, la dimension de la foi est établie. Je crois que son simple radio, je crois, attendez, dans Facebook, dans YouTube, ça c'est dimension de deux fois pas. Mathieu, moi, quoi, Mathieu? Bon Dieu, tu as formé émission en dimension de manifestation de sa présence pour quelque soit monde qui branché, qu'à reconnaître, Mathieu, la main de Dieu est en action. La toute puissance de Dieu est en action. Voir à Jésus. Dis ensemble avec moi. Dis par la puissance du sang de Jésus qui se maintient. Moi, je gagne la foi comme je gagne de CDV. Dis à vous, je l'attendais. Dis par la puissance du sang de Jésus qui se maintient. Moi, je gagne la foi comme je gagne de CDV. Moi, je décrète. 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Papa qui est dans le ciel a déplacé. Yo.

Mon Dieu que tu es connu. Papa qui dans le ciel, lui penchait ses oreilles, il vient moi-même. L'attendait ça m'a dit. Et puis qu'on a cité quelques montagnes qu'on connaît campé devant. 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Citer quelques montagnes que vous connaissez campé devant. 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Matin, montagne de la pauvreté. 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Mais le corbeau reste quand même l'inconnu. Parce que bon Dieu n'a pas dit à Élie qu'on s'accuse. 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Mais qui Jean Élie? Fait qu'a accepté pour le prendre manger dans le corbeau. Et parce que Élie sentit que ça c'est la main de Dieu. Maintenant, il y a des gens qui ne peuvent pas payer les cailles. Il y a des gens qui ne peuvent pas avoir moyen pour manger. Et puis c'est mon qui n'a pas moyen pour mettre rad sur. Maintenant, je m'a demandé pour capable de mettre la foi de grain sénévé là en application. Pour permettre que je dis de nulle part, vous venez l'argent qu'il faut maintenant pour capable vivre comme il faut. L'esprit de pauvreté. L'esprit de pauvreté qui sortit du diable. 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Non décrété, le Saint-Esprit chassé dehors. C'est pour mon Dieu permettre que maintenant, application ça qu'on te faire. Quand on t'a fait demande de travail, là. Papier immigration ça qu'on va gagner, qui permet qu'on va gagner n'importe qui job. Entreprise ça qu'on voulait démarrer. 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L'esprit de pauvreté, maintenant, quel que soit coteau logé, le Saint-Esprit chassé dehors. 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
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De voir bon Dieu décider d'attendre ou, de voir bon Dieu décider d'attendre ou, il y a une action de Dieu qui est imminente. 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Le peuple d'Israël fait des dizaines, mais des centaines d'années la prière, bon Dieu. 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Des fois, on bat l'estomac ou on me dégage patience pour me retendre. Ou on dégage patience pour étendre. Où Israël fait des siècles, il a prié le bon Dieu pendant la captivité. Où il continue à prier toujours. 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Et nous croyons que maintenant, ça, qu'il y a, vu qu'il n'y a pas qu'il y a un résultat, bon Dieu a beau la patience surnaturelle pour retendre jusqu'à ce que bon Dieu réponde. 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Retourne bon Dieu maintenant. Pas prendre aucun chemin découpé. Pas prendre aucune route qui est facile. Retourne mon Dieu. Ainsi, ma bien-aimée dans le Seigneur, même quand vous avez pris ensemble avec moi, hein, Israël fait des centaines d'années à brûler. Bagadi 430 ans. Parce que les Joseph étaient entrés avec famille. Ils étaient bien traités, les Israélites. Jusqu'à ce qu'il y ait un autre pharaon. Il y a une série de pharaons qui partent contre Joseph. Parce qu'au fil des années, au fil des années, Joseph passait par l'oubli. Et puis Pharaon Saïo qui venait après. Monsieur le grand savant, les Ixos, ils ont venu, ils prennent Israël, ils mettent la captivité. 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Dans la vie, où quand quelqu'un qui a abandonné, quand quelqu'un qui a changé d'avis de vous-même, même genre, Pharaon, ça a changé d'avis, mais toujours compter sur mon Dieu. C'est seul bon Dieu qui peut plager sur route. Et c'est seul bon Dieu, de pour elle te finit de la veille, même genre Jésus-Christ dit, je serai avec vous tous les jours jusqu'à la fin de ce monde, pas quelqu'un qui a fait quitter ça. Fais action dans le Seigneur, mes peuples continuent de crier jusqu'à ce qu'il y ait un beau jour. Bon Dieu dit à Moïse, j'ai entendu le cri que lui font pousser ses oppresseurs. Maintenant, est-ce que quoi bon Dieu entendait? Dans la misère qui a passé, dans l'humiliation qu'il y a, dans la déception qu'il a fait, est-ce que quoi bon Dieu pas entendait? Il y a un bon ami qui a passé l'entête. Il y a un bon ami au cap humilié. Est-ce que quoi qu'on y a, bon Dieu, attendez-vous. Levez-moi en bas, bon Dieu, gloire ensemble avec Martin. Dis, bon Dieu, merci. Célébrez la toute puissance de Dieu. Et glorifiez bon Dieu pour ça qu'il fait déjà. Et ça va continuer à faire. Gloire à Jésus. 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Bon Dieu, attendez-vous, attendez. 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Il descend de la caille.
Il descend de l'école là. Il descend dans le bureau. Il descend dans le ministère. 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Bon Dieu, descend. Parce que le temps de l'esclavage est terminé. Tant pour mon a passé la bêtise, à humilier. Tant pour mon a décevoir, ça finit. 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Par l'autorité du Saint-Esprit. Au nom de Jésus-Christ. Dans sa côté derrière. Bon Dieu descend, il délivre. Dans ça qui m'a traversé. Bon Dieu descend, il délivre. Gloire à Jésus-Christ. Bon Dieu descend maintenant. Entre Dieu Emmanuel. Le produit la délivrance. Il y a une femme qui emploie au suicide. Vous dites maintenant, ce dernier matin, pour aller vivre. Ou je pourrais écouter Radio Emmanuel. Si vous pas jouer nos paroles, non mais mon Dieu. Ça va permettre que je dis à même. Vous retirez la vie. Ou abandonner. Ou quitter toute bagaille. Eh bien, les jeunes esprits vont me dire que ça a le temps de requêter toi. Pas tuer tête. Pas tuer tête. Bon, j'ai un plan pour. Les dames, ça a coûté. Maintenant, c'est dames qui l'ont payé étranger. Bon Dieu, réplant pour. Alors, fais bon Dieu confiance. Bah, tu étais tout. Mais, embrassez bon Dieu encore davantage. Suspendre, dépendre des hommes. Et bon Dieu a fait une intervention spéciale pour. Bon Dieu a délivré dans sa courrière. Gloire à Jésus. Et puis, c'est mon matin qui est en proie à la dépression. Mettez mes sous-têtes tout matin. Bon Dieu descend pour le délivrer dépression. Pour le délivrer moun de la dépression. Dis-en ensemble avec moi. Dis par la puissance du sang de Jésus qui se maintient. L'esprit de la dépression. Le Saint-Esprit chassé dehors. On va dire ça ensemble avec matin. 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Il fait des dépressions sévères. L'esprit de la dépression, Mathieu. Le Saint-Esprit chassé dehors. Gloire à Jésus. L'esprit de la folie. Maladie bipolaire. Découragement sévère. Toute forme de maladie mentale, Mathieu. Le Saint-Esprit chassé dehors. Maladie Alzheimer. Maladie Parkinson, matin. Toute maladie dégénérative. Que la médecine n'a pas qu'à jouer une solution pour eux. Nous chassons dehors. Nous chassons dehors. Maladie dégénérative, ça signifie. Son maladie n'a pas qu'à jouer une solution pour lui. En attendant, il y a un petit médicament. Pour qu'à soulager l'état. Et pendant que cela j'ai eu de temps en temps, maladie a empiré. Parce qu'il n'y a pas de solution pour nous. Et dans la maladie, ça y a un sacré Alzheimer, un sacré maladie Parkinson, et en pile l'autre maladie dégénérative qui existait, c'est-à-dire, situation état a dégénéré graduellement. C'est gardé par un abgardé, il y aurait que l'État a empiré de jour en jour pendant qu'il n'y a pas rien pour. Gloire à Jésus. Et dans la maladie, ça, grand pays, il fait ça que les suicides assistés. Ok, ça veut dire, ou même aussi un papier, arrivé à un certain moment, ou bien il doit légal, lorsque n'y a pas rien du tout. 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Matin. Bon Dieu dit que ça que Lazare était 4 jours depuis il était mort. Il ressuscite après 4 jours. Matin. Bon Dieu dit que ça que la fille de Jairus était morte.
Jésus ressuscité. La Bible fait comprendre que Élisée, la tsunamite, petite a été mouru, Élisée à la caille, les coucher sous l'île ressuscité. Avec dit matin, même si vous avez un soin palliatif, même si vous avez n'importe qui est dans le coma, qui ça bon Dieu va faire? Bon souffle pas quoi aller? Souffle pas quoi aller? Il suffit de quoi? Alors matin, quelle que soit forme de maladie dégénérative qu'on gagne matin et qu'on quoi pas de solution pour lui, ou attendre qu'il est pour mourir. Parce que mon café 5 ans avec, que mon café 1 an avec, que mon café 6 mois avec, ça va dépendre du système de défense. Matin, la vie nous pas dépend du système de défense tout, mais elle dépend du Saint-Esprit. Le Saint-Esprit en dedans, les consoler. Et quel que soit côté yek qu'on y a demandé, si vous êtes qui souffre maladie ça, mettez main sous tête. Et m'a dit, bon Dieu, ça l'a fait pour Lazare, pour le faire pour. Ça l'a fait pour la fille de Jairus. Fais le pour aussi. Non, prophétisez maintenant. Quelle que soit forme de maladie dégénérative, qui au contact de la radio Emmanuel, le Saint-Esprit chasse dehors. Maladie Alzheimer, Mario. Au nom de Jésus-Christ, Mario, dehors. Maladie Parkinson. Au nom de Jésus-Christ, Mario, dehors. Toutes sortes de maladies matin. Il va pas une solution pour lui comme il faut. Et que vous pensez que vous pouvez aller vers la destruction, bon Dieu, retirez-la. Recevez la guérison. Recevez la guérison. Recevoir la guérison. Guérison au nom de Jésus. Gloire à Jésus. Depuis c'est l'esprit des maladies ça. Depuis c'est l'esprit des maladies ça. Nous chassons. Depuis c'est l'esprit qui a péché mon guéri matin. Nous chassons. Et nous décrétons le Saint-Esprit faire intervention spéciale pour la guérison au nom de Jésus-Christ Nazareth. Voici le Seigneur. David dit, il m'a retiré de la fosse de destruction, du fond de la boue. Gloire à Jésus. Ah, je ne sais qui ça, bon Dieu, retiré au matin. Mais dans le cas de David, c'est dans une situation difficile. David te voit destruction. Léon Moun voit destruction, c'est parce que pas de espoir encore. David te voit destruction. Bakon qui sort ouais matin. 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Mais quel que soit ça qu'on ouais matin, bon Dieu gagne pouvoir. Pour le cas détourner. David dit du fond de la boue. David des salles. Comment que ça va le Seigneur? Ça va signifier que David est tombé dans la boue. La boue tombe sans. Si David est tombé dans la boue, c'est assez facile. David a une douche. Il a un savon. Il a un shampoing. David tape en nique entre la douche là. Il a un bain avec savon. Il prend un shampoing, il passe dans la tête. Il s'en voit qu'il y a. Il met le parfum sur lui. Il retire la boue. La boue que David a parlé là, c'est dénigrement. Ça, mon abdi de lui. Parce que peut-être David fin commettre péché avec adulte avec Bathsheba. Lui perdit crédibilité dans la ville là. Parce que David était considéré comme un grand roi, un homme de grand calibre. Parce que jusque là, pas rien qui éclaboussé réputation de David. En rien. Tout le monde prend David comme un grand homme. Gloire à Jésus. David sentit que réputation sale. La boue tombée sous lui. Et c'est comme ça, il fait. Tout l'homme que vous avez servi, bon Dieu, depuis péché entré dans la vie, non seulement, il y a la dimension de la destruction, ou sale aussi, ou souillé. Ou souillé.
Et ça fait, dans quelle que soit dimension côté bon Dieu arrivé ensemble avec vous, ça beaucoup plus important, c'est faire respect. Et faire respect. Et Adam et Ève tellement senti au sale. Ils tellement senti au sale Adam et Ève. Ils ont toute nudité, tout état, toute condition. Ils ont fait figuier pour les couvrir. Et heureusement, bon Dieu était là. Il y a une couverture qui est beaucoup plus permanente. Parce que ça a été fait, c'est un bagage temporaire. Mais bon Dieu, il y a une couverture qui est beaucoup plus permanente jusqu'à ce que la grâce va venir. Parce que bon Dieu, son animal qu'il t'a tué. Et ce symbolisme d'animal, il va continuer dans le temple. Côté, il va tuer les taux, il va tuer des brebis. Il avait dit que bon Dieu, ça a été fait dans le jardin d'Eden. C'est un symbolisme que ça a fait pour le capable de permettre que il y ait une couverture. Mabdou Bagay très bien. Parce que les gens sauvés sans le sang de Christ. C'est-à-dire les saints de l'Ancien Testament. Les saints de l'Ancien Testament. Mais qui s'accrivent. Ils n'ont pas pardonné comme si péché était couvert. Si bien que le mot hébreu qui traduit atonement dans l'Ancien Testament, c'est kafar, qui signifie couverture. Péché a été couvert. Il n'y a pas de salut en dehors du sang de Jésus-Christ. Et ça fait, il a été en attente jusqu'à la mort et la résurrection de Christ. Gloire à Jésus, ça fait des gagnants séjour de mort. Et que ça crée le séjour de mort, côté Abraham, tu es. Maintenant, que les bagailles bon Dieu fait, ou pas qu'on finit arriver à destination. Mais même si pas qu'on finit arriver à destination, mais bon Dieu fait des arrangements, il accommode. Que les bagailles bon Dieu fait pour son accommodement. C'est pas qu'on l'a fait, c'est pas qu'on la réalité, son accommodement. Parce qu'en attendant, bon Dieu a besoin pour l'accommoder. Et bien, frère Maxime, le Seigneur, qui l'a bouclé sous David? David perd une réputation. Il regarde le peuple a commencé à regarder le avec un yeux de dédain. Il regarde ça, David fait. Vous prenez, vous avez à disposition toutes les femmes de l'Empire. Vous choisissez pour prendre madame, un petit soldat qui est dans l'armée, qui est enrôlé pour servir le peuple. Là, Maxime, que des coteaux arrivés, frère. Si ce n'est pas bon Dieu qui met au dehors, ou là, que des niveaux dans la vie personnelle ou arrivés, si ce n'est pas bon Dieu qui met au dehors, la vie a fini pour. Donc David dit, bon Dieu, du fond de la boue. Il dit, là, tout le monde est sale, moi. Les réputations sont sales. Les péchés, je mets dans une position de destruction et de saleté. Bon Dieu, la vie, ainsi, matin, si vous avez un coutume là, il est en situation de saleté, de péché, de la boue. Vous voulez, matin, que bon Dieu le nettoie, vous lavez, très facile. Vous simplement besoin de l'esprit de repentance. Vous seulement besoin de gagner un sacré, l'esprit de repentance. Repentir de ça qu'on fait. Et si vous avez un coutume qui brûle ensemble avec matin. Il voulait repentir de ça qu'on fait maintenant. Dis bon Dieu, m'en donne pardon. Et après, on a continué à parler toujours. Mais ça est beaucoup plus important, bon Dieu, réhabiliter. Parce que dans la pensée des hommes, on ne peut pas réhabiliter. Il y a des opinions qui ont été ou même. Son opinion, même lorsque bon Dieu pardonne, mais elle est toujours considéré ou de même. Mais ça fait garder. Parce que je ne vais pas vivre pour les hommes, je vais vivre pour mon Dieu. À la fin de la journée, ces questions, mon Dieu, pour répondre, ce n'est pas question des hommes. Maintenant, par contre, si il y a un monde qui a matin, qui branché, qui a participé dans l'émission commandée, matin, c'est pour mon Dieu laver. C'est pour mon Dieu nettoyer. Gloire à Jésus, dis ça ensemble avec moi. Tout sentiment de destruction que tu as au matin.
c'est pour bon Dieu faut sortir que ou récupérer. Ou va détruire, ou va disparaître. C'est pour dire même Jacques Salmis, je ne mourrai pas, je vivrai et je raconterai les œuvres de l'Éternel. Ou va détruire. Ou va disparaître. Mets les mains sur l'estomac matin. Dis ensemble avec moi. Il va à la puissance du sang de Jésus-Christ, au nom de Jésus-Christ. Quelle que soit la puissance de destruction que Satan te gagne à disposition à l'endroit de moi-même, moi décrété au nom de Jésus-Christ de Nazareth, le Saint-Esprit chassé dehors. 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C'est pour mon Dieu retirer de l'eau dans les yeux. C'est pour mon Dieu retirer dans le découragement, dans le désespoir. 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C'est pour foyer reconstituer. 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C'est pour mon Dieu permettre que maintenant la vie reprenne une splendeur qu'on pas planifié. Parce que le soleil de Dieu brille la cave. Le soleil de Dieu brille la maison. La lumière de Jésus-Christ brille la cave. Gloire à Jésus. C'est pour toute forme de planification, de destruction qui sortit du diable maintenant. Pas entrer la cave, mais que la vie Zoé, la paix, la joie, la bénédiction rentre la cave en abondance maintenant au nom de Jésus. Dis ça ensemble avec moi. Dis par la puissance du sang de Jésus-Christ. Au nom de Jésus-Christ, ça s'arrête. Le sang de Christ lave. Le sang de Christ nettoie. Lave de toute saleté. Nettoie de toute saleté. Matin, moi décrété. Moi nettoyer. Moi laver. Moi purifier. Moi sanctifier. Tout vieux sac que vous te dit de moi matin, le Saint-Esprit retire. Délivrance au nom de Jésus. 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Parce que pas gagner une bénédiction sans sécurité. 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On n'a pas besoin même prier pour sécurité. 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Mon Dieu, retire le goût adultère dans moi. 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
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Pour chaque côté qu'on a commettre la sorte qu'on a faire. 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Bon Dieu va seulement retirer dans l'addiction de, de l'alcool, dépendance de l'alcool. Bon Dieu va retirer goût alcool dans la bouche. Cigarette, cocaïne, marijuana et toute l'autre substance illicite que qu'on habitue à prendre. Vous va passer au travers. Bon Dieu va le remplacer par le Saint-Esprit. Parce que l'apôtre Paul dit, ne vous enivrez pas de vin. Il dit, c'est de la débauche, mais soyez au contraire remplis du Saint-Esprit. 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Le Saint-Esprit vient faire sortir capable. 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Quelqu'un qui a été capturé nous encore pour y coucher, ça va priver. Bon Dieu, retire-toi dans la débauche. Bon Dieu, retire-toi dans la prostitution. That's it. Et le Saint-Esprit posez ses lèvres sous matin. On ne va pas retourner la même vieille ancienne vie que tu as menée. Bon Dieu, vous rendu comme la femme samaritaine qui recevait la délivrance et qui vient tourner en prédicatrice, en évangéliste, qui proclamait l'amour, la gloire, la bénédiction du ciel. Et c'est l'âme sortie, bon Dieu, pour le mener aujourd'hui. Et il y a un peu de monde qui va le saisir pour dire que j'ai la vie ou changer de manière drastique. Il faut que courage pour dire c'est Jésus qui fait ça pour. 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On va pas tourner la mendicité prêter encore. 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Il passe dans l'histoire pour. 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Tu n'as pas besoin de casser pour qu'il y possède des machines pour gagner comme quoi que ou pas faire bien comme si non. 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Il perd confiance en lui-même. 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Les pas du juste sont ordonnés par Dieu. En quelque sorte, bon Dieu consolide David. Bon Dieu assure David. Bon Dieu renforce David. 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L'ennemi, parce que l'orgue et conviction ou sur la bonne voie. 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Même si vous marchez dans la vallée de l'ombre et de la mort, qui n'a pas besoin de casser, mais bon Dieu la main, pour toi, passer, ou bien passer. 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
Et il y a un peu de monde qui t'attend qu'au chancelant, en tremblant. Vous avez la notion de peur en vous. 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Descends ensemble avec moi. Il va à la puissance du sang de Jésus qui se maintient. Tout niveau d'instabilité dans la vie. Le Saint-Esprit chasse dehors. 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Il a tellement fait des erreurs dans la vie, mais quand on peut arriver, mon Dieu fait erreur, retourner expérience. Parce qu'au niveau de la spiritualité aussi, c'est pour apprendre. Il y a des grands hommes de Dieu qui ont parlé, ils ont fait connaître que l'héritier commence le ministère, ils ont fait un pile erreur. Ils ont senti, bon Dieu, bah, ils ont appel de guérison. 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Là où on fait échec qui sont fait, ou reculer dans ce qu'on va faire, ou aller sur notre bagaille. 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C'est expérience quoi qui. 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Ou pas qu'à abandonner le ministère comme ça. Reprendre le ministère. Et puis, quand on est des hommes de Dieu. 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Même des fois, je ne peux pas quitter mon relève, homme de Dieu, parce que homme de Dieu, c'est seulement deux hommes dans la Bible. Élie et Élisée, que je te prends place, je te prends moyen, je te prends plaisir pour te citer comme des hommes de Dieu. 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Et ça comme plus quand même la notion du serviteur. 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Et ça fait un ministère. 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Parce que depuis ce côté qu'il y a besoin, il faut un ministère qui manifeste. 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Le plus petit, le plus grand parmi nous, capable de serviteur de tous. 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Et ça fait, là où est bon Dieu choisi pour faire quelque chose pour lui, ou c'est serviteur des autres. 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Et ces titres-là, ils sont là pour ça, ce qu'on appelle la hiérarchie. 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Parce que dans la chrétienté aussi, la hiérarchie existe. 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Bêtise côté qu'on fait, côté où qu'on allait, direction qu'on te prend, c'est fini. 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

un cantique nouveau, une louange à notre Dieu. Dans Psaume 50, verset 15, mon Dieu dit, invoque-moi au jour de la détresse, je te répondrai et tu me glorifieras. Ça veut dire. Seul bénéfice que mon Dieu joue dans la délivrance, c'est la gloire. C'est adorer ou adorer, c'est louer ou louer. Ou pas qu'à payer, bon Dieu, remettre, bon Dieu, ça, bon Dieu, fait pour. Ou pas qu'à payer, bon Dieu. Bon Dieu, fond la mer rouge pour les Israélites. Seule façon que mesdames, vous pouvez payer, bon Dieu, c'est Myriam et les femmes qui prennent tambourin pour chanter la gloire de Dieu. Ça veut dire, Mathieu, bon Dieu fait miracle pour. Il y a un bon Dieu fait délivrance pour faire intervention pour. Ou pas qu'à arrêter bouche, ben non. Ou pas qu'à l'église pour chita sous banc, ou bien sous chaise là. Et puis pour quitter tout pour chanter. Non. Ou tout est, c'est seul bon Dieu qui te met au dehors. Ou pas qu'à arrêter pour pas qu'à babaye bon Dieu gloire. Et ça fait, il y a une opportunité qu'on joigne. Il y a des interventions, il y a des manifestations de Dieu qui fait dans un moment. Côté gangan effervescence spirituelle. Côté tout le monde. Abay, bon Dieu, gloire, rele en moi, crier. Choisis moment ça aussi pour exprimer mon Dieu. Parce que des moments comme ça, mon Dieu, vous voyez. Des moments comme ça, mon Dieu, vous voyez. C'est des moments, mon Dieu, vous voyez, pour des gens expressement pour capable manifester, pour capable déclarer ça, mon Dieu, fait pour eux. Gloire à Jésus. Levez-moi, abay, bon Dieu, gloire, ensemble avec Mathieu. Il a mis de ma bouche un cantique nouveau. Maxime, Bral fait quelques proclamations sur la guérison ensemble avec toi avant de terminer. Mais ça me donne même porter attention à vous. David dit, il a mis de ma bouche un cantique nouveau. David, son compositeur de chants. David, c'est un grand musicien. Un grand musicien, un compositeur de chants. David sortit que cantique l'a chanté. C'est pas un cantique qu'il fait lui-même. C'est le Saint-Esprit qui inspire. Et, avec ça, le Seigneur, peut-être qu'il y a un musicien qui a écouté là. Il y a un niveau, mon Dieu, arrivé ensemble avec vous. Il est face en tant que l'homme. Il y a une dimension, il y a un côté, mon Dieu, sorti ensemble avec vous. Et il y a un côté, mon Dieu, pour aller ensemble avec vous. Il est retiré en tant que l'homme. Parce qu'il n'a pas avait la dimension de l'erreur. Il n'a pas avait la dimension de faire bêtise là, entrer dans ou encore, il prend place dans ou. Parce qu'il a un côté, il prend ensemble avec vous. Dans 2 Samuel 7, dans le verset 12. 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Parce qu'il a un côté, il a bon Dieu racheté ou se retourner encore, il n'est pas bon pour vous. Pas bon pour vous. Dans 2 Samuel 7, verset 12. Il dit, bon Dieu, il fait une promesse à David. Il dit, lorsque tu seras couché avec tes pères, je lèverai ta postérité après toi. Il dit, celle qui sortira de tes entrailles. David n'a pas qu'à mourir dans le péché. Bon Dieu, parle à l'angèle pour David pas jamais tourner dans le sang encore. Parce que David a décidé qu'il crie dans la ville. Il y a une parole que bon Dieu a dit sous David. Parole ça pas qu'à accomplir dans blague, dans jouet, dans bêtise. Faut que David quitte un héritage de consécration. Faut que David quitte un héritage de sainteté. Frère Maxime. Il y a des façons où on finit. C'est pas lui qui choisit de finir comme ça, non. Moi, je crois que Billy Graham t'es qu'à finir. L'autre façon que je le finir. Il finit dans la gloire. Parce qu'elle quitte un exemple. Parce que bon Dieu t'a tracé la vie, Billy Graham. Pour le dire qu'elle quitte un exemple. Ma génération qui a vu la brève. Pour le démontrer. Il y a des hommes qui ont passé. Qui ont fait des exploits pour l'éternel. Mais qui ont gardé. Qui ont gardé relation avec mon Dieu. Ainsi, matin. Il y a des côtés où on parle. Ou parce que c'est où choisi pour parler. C'est bon Dieu qui a tenu ses pieds. Parce que faut qu'on quitte un héritage. Faut qu'on quitte un bon exemple.

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Alors, au passé, depuis ce monde qui a passé dans l'évangile, il faut qu'il y ait un mauvais souvenir, un goût amer de ça l'évangile. Jamais. Impossible. Jamais. Maintenant, mon Dieu, je vous dis que diagnostic que vous faites, pronostic que vous faites, vous dites la vie va mal finir. Yo menti. Mon Dieu planifié pour bien finir. David dit, il m'a mis dans ma bouche un cantique nouveau. Une louange à notre Dieu. Gloire à Jésus. Il voulait finir avec ça. Il dit, beaucoup l'ont vu et ont eu de la crainte et ils se sont confiés en l'Éternel. Les âmes d'où là. David, tous nos échantillons. À cause de David, il y a des gens qui viennent convertir, il y a des gens qui viennent croire dans l'Éternel. À cause de David. Parce que là, il y a des gens qui viennent croire. 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Non. 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Je ne me vois même matin. On a la prière, on a intercédé. Parce que mon Dieu pas seulement chasse la pauvreté, mais il chasse la maladie aussi. Dans les quelques minutes qui restent, nous aurons trop de temps même si mon Dieu a fait une intervention pour le faire. Et parce que matin, nous voulons limiter mon Dieu à un certain temps. Non. Mon Dieu a vécu dans l'éternité. Levez-moi. Ben je ne me rends pas même matin. Pendant que nous pourrons demander, bon Dieu, nous déposer la foi dans lui-même. Là, dans la foi, il y a la guérison physique aussi. Et bon Dieu, a produit la guérison matin. 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Dans la radio Emmanuel, dans la maison de prière. Internet tout entier, faisons faisceau. Pour venir devant, pour nous merci. Merci pour grâce. Merci pour bénédiction. Merci pour la vie qu'on donne aujourd'hui. Pour nous garder encore en santé, pour nous bonne gloire. 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Ou tellement raille maladie, dans le salut, on inclut aussi la guérison. Dans Isaïe 53, dans le verset 5, on dit par les meurtrissures de Christ, nous sommes guéris. Ainsi, matin, les meurtrissures de Christ, jusqu'à présent, c'est des plaies qui sont béantes encore sur la terre. 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
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Les missions moun qui fait ACV. Nous décrétons par la puissance du sang de Jésus-Christ. Le Saint-Esprit chasse dehors. Toute intervention d'ACV. Dans quelle que soit façon qu'on va manifester matin. Le sang de Christ effacez-vous. Le sang de Christ éliminez-vous. Gloire à Jésus. 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Mais bon Dieu, gloire ensemble avec matin. Parce que le Saint-Esprit décide matin pour le mettre en déroute toutes sortes de mauvais esprits qui pensent capable de faire ça et voulaient encore physique. Et pourtant, nous sommes le peuple de Dieu, le troupeau de son pâturage. Merci pour l'intervention qu'on a fait, Kounia Père. Merci pour la maladie qu'on a déraciné, Kounia. Merci pour toute force maléfique qui te prend plaisir pour te rendre nous malades, qui a retiré toutes sortes de maladies dans le corps physique ce matin. Nous avons une bouche pour une bonne gloire matin. Parce que l'expression lève nous trois petits. Parce que vous guérissez de manière parfaite. Père Matin, encore, on m'a dit pour nous capables de menacer l'esprit d'ACV. Gloire à Jésus. Matin, on m'a dit pour nous capables de menacer l'esprit d'ACV. Ainsi, Papa Matin, on a approché côté. On a demandé au Père puissance de l'esprit. Quelle que soit façon, ACV, soit tu attaques moun, soit tu menaces moun. 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Dis ensemble avec moi. Mauvais esprit de stroke, ACV. Le Saint-Esprit chasse dehors. Gloire à Jésus. Maintenant, imposez les mains. On a fait même Jacques Jésus-Christ. Dans Matthieu 8, verset 16, il chassa les démons par sa parole. Il posa les mains aux malades. Les malades sont guéris. Posez les mains sur le corps physique ou kounia. Particulièrement dans le bord droit. 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

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Je dis à par la puissance du sang de Jésus-Christ. 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Nous chassons dehors. Gloire à Jésus. Mais bon Dieu, gloire avec moi. On a que toutes sortes de maladies matin. Il est prend pause. Il est plus puissant par ses présences, mon Dieu. Le Saint-Esprit éliminé. Guérison. Levez-moi ensemble avec Mathieu. Depuis ce côté, l'esprit de maladie est caché. Nous allons chasser. Nous allons chasser. Parce que nous n'avons pas de place pour nous bailler, pour nous serrer l'esprit de maladie. Et l'esprit, bon Dieu, qui est capable de camper l'encore physique. Lisons ensemble avec Mathieu. Parole qui saute dans la bouche maintenant, c'est parole de foi. Il a déplacé montagne. Il a renversé forteresse maléfique. Il a pile l'autre bagaille qu'il a fait encore. M'a pendu au côté kounya. Pour dire ça ensemble avec moi. Il parle à la puissance du sang de Jésus-Christ. Au nom de Jésus-Christ, Nazareth. Quel que soit l'esprit de maladie qui t'est caché quelque part, maintenant, le Saint-Esprit chasse dehors. L'esprit de maladie, animé par la puissance démoniaque pour la destruction du corps physique, pour la douleur. Maintenant, quel que soit coteau logé, quel que soit coteau caché, le Saint-Esprit chasse dehors. Mais mon Dieu, gloire, c'est avec moi. Le Saint-Esprit a chassé tout l'esprit de maladie qui était caché dans le corps physique, soit par expédition, soit par interpellation, soit par mauvaise habitude de vie. Parce que quoi maintenant, mon Dieu, généraliser action pour la guérison. Quelle que soit forme de maladie dans le corps physique, m'a demandé qu'on y a massé le corps physique. Masser corps physique. Il y a une chaleur du Saint-Esprit. Il y a un du feu. Que bon Dieu lui met dans le corps physique maintenant. Pour effacer, éliminer, détruire, disparaître. Tout système de maladie. Moi, il y a un corps physique, Kounia. Moi, il y a un corps physique. Masser. Masser corps physique. Retirer maladie. Maladie a sorti qu'on y a, maladie tombée. Maladie ancienne tombée. Maladie, quel que soit côté logique qu'on y a ou tombée. Continuez à masser corps physique. Continuez à masser corps physique. Bon Dieu a produit les guérisons. Guérison au nom de Jésus. Guérison au nom de Jésus. Guérison au nom de Jésus. Maladie dehors. Maladie dehors. Maladie Parkinson dehors. Maladie Alzheimer dehors. Maladie ACV dehors. Maladie artère bouchée dehors. Problème cardiaque dehors. Rien qui est infecté dehors. Maladie dans le sang. Dehors. Maladie dans le ventre. Dehors. Quelle que soit maladie matin, à quel que soit niveau qu'on a manifesté, matin c'est l'esprit chassé. Vous avez le pouvoir de résistance. Vous avez le pouvoir de continuité. Saint-Esprit chassé matin. Saint-Esprit chassé matin. Maladie nous chasse dehors. Maladie nous chasse dehors. Guérison, Mathieu, guérison, guérison, guérison. Tout l'esprit de maladie dehors.

0: quelle que soit la façon que vous entrez dans le corps physique pour le matin. Nous mettons dehors. Jésus chasse dehors. Jésus chasse dehors. Jésus chasse dehors. Guérison. Guérison matin au nom de Jésus. Guérison au nom de Jésus. Que mon Dieu bénisse. Que mon Dieu garde. Que mon Dieu protège au matin. Que mon Dieu permette que grâce lui manifeste dans la vie. De manière exceptionnelle, extraordinaire. Que le Tout-Puissant accompagne. Que l'esprit de la guérison couvre de la tête aux pieds. Que l'esprit de la guérison couvre de la tête aux pieds. Que l'esprit de la guérison couvre de la tête aux pieds matin. Levez mon bail, bon Dieu, gloire ensemble avec moi. Dis bon Dieu, merci matin. Pour l'intervention qu'il fait dans la vie. Gloire à Jésus. Bah, la vie, bah, Jésus, matin. Bah, qu'on qui soit abtan. Bah, qu'on qui soit abtan. Qui servirait-il à un homme de gagner toute la terre s'il perd son âme? Avait dit, matin, quel que soit ça que tu as gagné en possession, plus grande possession que tu as gagné, c'est nom. Parce que tout ça, tu as gagné, c'est travail ou travail pour lui. Maintenant, on va travailler pour lui. Dans Genèse 2, verset 7, il dit, mon Dieu soufflait dans la vie de l'homme et l'homme devient un être vivant. Et dans 2 Thessaloniciens 5, verset 23, il dit, être vivant, c'est l'esprit, l'âme et le corps. Donc, ou même en tant que personne, nous pas posséder tête. Et ça fait adjoindre maître qui relie Jésus de Nazareth. Et que ça va vivre dans l'éternité bénie, dans le paradis. Et maintenant, soutenant la rébellion, fais prier ensemble avec moi. Dis Seigneur Jésus, je remercie parce que maintenant, vous touchez comme, vous faites appel à moi-même, pour me joindre, pour me servir, pour m'adorer, pour être dans pied pour l'éternité bénie. Merci. Parce que retirez-moi de la rébellion pour me croire que vous êtes venu sur la terre. Vous êtes mort pour le péché de l'humanité. Et je suis un pécheur. Je vous demande au matin, régnez sur la vie en maître, en sauveur et en seigneur. Pas considérer le péché mieux, effacer totalement. Et bonne conviction pour qu'on continue à servir jusqu'à ce qu'on va retourner et régner avec nous sur la terre. Au nom de Jésus-Christ. Amen. Et bon Dieu béni, matin. Et si vous voulez prier ça, garantie que m'kabao, c'est que non inscrit dans le ciel là. Et vous sauvez, voilà dans le ciel. Et matin, c'est comme ça nous terminons l'émission, comme on dit matin. Nous remercions ou même qui a participé ensemble avec nous. Que bien la palague. Que le Saint-Esprit couvre de la tête aux pieds. La gloire de Dieu manifeste dans nous de manière exceptionnelle. Retiens avec la paix, la grâce, la bénédiction du ciel. Michel l'a couvert de la tête aux pieds. Bye bye.
1: Bonsoir, pasteur Roche, à tout.
0: À demain matin, si Dieu veut. Bye bye.
1: Bonsoir à tout intercesseur, à tout auditeur, Radio Emmanuel. Moi, c'est Sœur Roosevelt, ma vie à Haïti. 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
5: À partir du verset 27, Isaïe chapitre 40. À partir du verset 27. N'a pas les matières contre l'inquiétude. Le Seigneur en ville, qui n'a pas la vérité, mais les inquiétudes dans la vie. Sentir inquiète, maintenant de Randy, ok. Il dit, pourquoi dis-tu Jacob? Pourquoi dis-tu Israël? Ma destinée est cachée pour l'Éternel. Mon droit passe inaperçu devant mon Dieu. Ne le sais-tu pas? Ne l'as-tu pas appris? C'est le Dieu de l'éternité, l'Éternel, qui a créé les extrémités de la terre. Il ne se fatigue point, il ne se lasse point. On ne peut sonder son intelligence. Il donne la force à celui qui est fatigué et il augmente la vigueur de celui qui tombe en défaillance. Les adolescents se lancent et se fatiguent. Et les jeunes hommes chancellent. Mais ceux qui se confient en l'Éternel renouvellent leur force. Ils prennent le vol comme les aigles. Ils courent et ne se lassent point. Ils marchent et ne se fatiguent pas. Merci beaucoup. 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Pourquoi dis-tu Israël? 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

0: 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Tout l'autre a cherché. Il y a des fois où il y a un problème, on a prié pour lui. Ce n'est pas le problème. Quitte le Saint-Esprit dirigeant pour qu'on sache le problème. Parce que il y a des fois où pensez que c'est un tel, ce n'est pas un tel. Ou pensez que c'est papa ou ce n'est pas papa. Ou pensez que c'est l'école, ce n'est pas l'école. Le plus profond que ça. Problème plus profond que ça. Je demande une révélation spirituelle pour qu'elle tombe sous problème. Non, parce que tant aussi longtemps, soyez là, il n'y a pas sorti ou pas, je m'en l'aise. Parce qu'elle a poursuivi. D'après mon Dieu, Abel, vous non, frère, même si vous déménagez qui ton caille, non, à poursuivre, oui. Même si qui ton pays, non, à poursuivre, parce qu'elle est attachée à où? Jean-Jean dit Jacob, quel est ton nom? Et il répondit, Jacob. C'est là le problème, Jacob. Tout ou on va pas fixer là, c'est là le problème. Tout courir, monter, descendre, on va faire, c'est là le problème. Jacob va le stabiliser. Il va le faire suspendre, courir. Il va le stabiliser. Allez pour moi, s'il te plaît, verset 28. Verset 28, il dit encore, ton nom ne sera plus Jacob. Jacob pas demandé changement de nom. Jacob pas dit changer de nom. Jacob te a bien aimé nom, mais Jean-Jean l'a changé. Mais tu seras appelé Israël. Ou alors recommencer avec vous. Ça m'a dit pour y aller, même lorsque maman te fait. Parce que Israël signifie prince. Israël signifie nation. Israël signifie peuple. Et ouais, que vous avez fait dans la vie ou là, m'a corrigé. Ça y a dit de ou là, m'a corrigé. Ça y a dit ou bien, aïe aïe aïe, m'a corrigé. C'est quoi mes voisins là? Dit matin, la vie m'a changé. Condition m'a changé. Situation m'a changé. Mon Dieu, corrigé. Mon Dieu, efface. Bon Dieu, éliminez-le. Tu seras appelé Israël, car tu as lutté avec Dieu et avec des hommes. Tu as été vainqueur. Waouh, moi, message en gentil. Tu as lutté avec Dieu et avec des hommes. Tu as été vainqueur. Ça veut dire non à changer. À cause de curriculum vitae. Non, a changé. À cause ou fait prévaloir qui est souillé. Non, a changé. à cause ou fait la démonstration que non mérite changer. Parce que malgré ou dans une situation difficile, ou pas te caché dans crier, ou te prendre destiné ou en main. Malgré la vie à ta mené à l'air, ou pas te cacher en bas de l'ange, ou te fait face à la vie. Ou pas quitter la vie à une victoire sous même. Ou pas quitter la vie à remporter. Je dis à bon Dieu, va même nous comme ça. Quelle que soit la circonstance qu'on y est, pas le cacher, pas demander veine, pas dire chance. Fais face à la vie. Gardez l'ange, dis c'est moi qui bats avec ma remporter victoire. Fais face à la vie, dis c'est moi qui bats avec vous, ma remporter victoire. Je ne vais pas le cacher, je ne vais pas le décourager, je ne vais pas le rester avec de l'ange. C'est pour me camper devant la vie. Je vais tirer un coup de poing, je vais tirer un coup de poing. Je vais tirer un coup de pied, je vais tirer un coup de pied. Parce que c'est moi qui vais remporter la victoire. Parce que bon gendarme. Jean dit Jacob, parce qu'on lutte avec des hommes, on lutte avec circonstances, on va arrêter un monde oisif, découragé, désespéré, ou son bon exemple, on va changer d'or. Ah, mais il y a un monde il y a des circonstances qu'on va traverser, on va regarder l'attitude, on va regarder le comportement, est-ce qu'on va pas abandonner pour quitter, pour dire vie la vie, ça ne va pas d'accord, je dis à mon pour garder la vie. En face, je ne vais pas abandonner. Je vais quitter. Je vais remporter victoire. Est-ce qu'il y a 10 personnes qui peuvent dire ça avec moi? Non. Bon Dieu, vous avez le caractère. Pour n'importe quelle circonstance de la vie présentée devant vous, je ne vais pas de grand danger, de grand la rime, je ne vais pas de ça. Même si j'ai des difficultés, je vais camper, je vais bataille. Comment vous voulez mettre grand box en l'homme au matin? La vie va pas passer comme ça, nos frères. Les hommes ne vont pas passer comme ça, nos frères. C'est pour mettre grand boxe sur nos mains. Dit 2020, boxer pour boxer, ma boxe. Ma renverse, ma blague à terre. Parce que faut que l'homme change. Faut que l'homme change de cinéma. Faut me remporter victoire. Comment vous voulez mettre grand boxe à nos mains au matin? Mettez grand boxe sur nos mains. Dit 2020, quel que soit sans porter, je dis, ma prête chita, ma abandonner, ma combattre. Ma remporter victoire. 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Ça bon Dieu dit mi à pied à ma prière quand même. Frère, c'est la raison ça. C'est la raison ça. Dans Isaïe 40, des centaines d'années après, mettez Isaïe 40 dans moi. Verset, quoi il était verset? Verset 27, c'est ça? 27, Esaïe 40. C'est la raison ça, oui. Verset 27. Des centaines d'années après, bon Dieu va dire, peuple là, pourquoi dis-tu Jacob? Pourquoi dis-tu Israël? Ma destinée est cachée devant l'Éternel. Ou pas qu'on est moun qui fort là, son combattant qu'il est. Pour quelle raison qu'on y a, après toute lutte ça, Jacob menait toute lutte ça, Israël menait pour le bon une destinée et pour dire destinée cache devant l'Éternel. Regardez, vraiment ce caractère. Après tout ça qui finit passé, pour dire mon doigt passe inaperçu devant mon Dieu. Non, frère, quelque côté bon Dieu arrive avec vous, vous ne pouvez pas négliger mon Dieu ça. Quelque bagaille bon Dieu fait avec vous, vous ne pouvez pas dire l'autre bagaille. 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Dis amen avec moi, alors. Et même matin, en 2020, les situations sont difficiles pour même. 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Après des sessions, il a passé plus misère, il a remporté la victoire. Je quitte avec ça matin. C'est verset pour l'année prochaine. 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Que le monde qui travaille pour ça, Jésus-Christ travaille à la croix pour suspendre pas les mal. Jésus-Christ travaille à la croix pour dire que je suis destiné. Jésus-Christ crée un destiné pour moi, je dis. Pas dit ça. Les voisins en danger. Tu vois, ça, là. Pas jamais parler mal en 2020. C'est ça. pas jamais parler mal en 2020. Dis-le ça encore, dis destiné ou pas caché. Destiné dans Jésus-Christ. La paix, bon Dieu, avec vous. Dis-le destiné ou pas caché. Destiné ou dans Jésus-Christ. Je suis plus que vainqueur par celui qui m'a aimé. Amen avec Mata. Dis, je suis plus que vainqueur à celui. Je n'ai pas de problème, je n'ai pas de tribulation. Mais destiné ne pas caché. Il dévoiler. À la croix, le dévoiler. À la résurrection, le dévoiler. Jésus-Christ dit, ou pas besoin de pauvre. Jésus-Christ dit, ou pas besoin de que. C'est tête brouillée. Je dis à sous que. Qu'on est bon Dieu pour le premier. Pour le fort, vite devant. Parce que c'est pas là où il est. Pas de destiné caché. Pas de doigt passé inaperçu. Trop sacrifice qui fait. Il y a trop sang versé. Il y a trop sacrifice qui fait. Pour dire ce qu'on va dire là. Il y a des bagailles qui vont faire pour petit tout. L'autant des paroles là, si ça dérange vous faites sacrifice pour petit là. Et puis le rivon côté, il y a des bagailles là, ça ravage le cœur. La paix, bon Dieu, et pas ça. Et pas ça, bien aimé. Que des sacrifices faits dans la vie. Il y a un petit tout temps de parler déjà la palée. Ou t'as tombé en langue. Parce que l'autre a sauté dans le jeu. Parce que ouais, tout sacrifice qu'on te fait. Pas de monde qui comprend le sacrifice. La paix, mon Dieu. Et mais je dis à Sem, mon Dieu, tu es destiné pas caché. Frem, mon Dieu, tu es destiné pas caché. Sem, mon Dieu, tu es destiné pas caché. En Jésus-Christ, il révélé. À la croix. Il est révélé. Ou après remporter victoire quand même. Victoire, ce n'est pas où qu'a remporté. Délivrance, ce n'est pas où qu'a fait. C'est Jésus qui a fait. Parce qu'elle passait. La paix, bon Dieu, avec. Pourquoi dis-tu Jacob, ta destinée est cachée? Pourquoi dis-tu Israël, mon doigt est passé inaperçu? 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Que bon Dieu bénisse au matin. 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
1: Bonjour à tous. J'aimerais prendre le temps de premièrement remercier tous nos auditeurs et nos auditrices qui nous écoutent à travers le monde. Que le Seigneur vous bénisse en cette belle journée que l'Éternel a fait. Mon nom est Daniel Chéry, pasteur de l'église Le Refuge, située dans la ville de Montréal, dans le quartier de Saint-Léonard. Nous vous souhaitons la bienvenue à notre émission de radio. Cette émission, chers amis, a comme objectif de poursuivre les mystères de la parole de Dieu à travers des études bibliques. Comme je vous le dis à chaque émission, le livre des Proverbes, au chapitre 2, verset 4, nous encourage à poursuivre la parole de Dieu comme on poursuit un trésor. Donc, on doit mettre des efforts, on doit prendre nos cahiers, prendre nos crayons, nos stylos pour prendre des notes parce que nous allons poursuivre les mystères de la parole de Dieu. Chers amis, aujourd'hui, j'aimerais continuer à répondre à notre grande question mystérieuse. Comment communiquer efficacement avec Dieu? Je répète, comment communiquer efficacement avec Dieu? Donc, nous sommes rendus à la semaine numéro 3 pour, ou l'étude plutôt, étude numéro 3 pour notre grande question, qui est une question qui est très pertinente, surtout par rapport au temps que nous vivons présentement. S'il y a un moment où ce qu'un être humain a besoin de comprendre et de rentrer en contact avec le Créateur du ciel et la terre, c'est bien maintenant. Avec tous les défis que on a dans notre vie quotidienne, avec les défis de la société, avec un monde qui est présentement en péril, chers amis, il n'y a pas de meilleur moment d'apprendre à savoir communiquer avec le Maître et le Créateur du ciel et de la terre. Je parle bien sûr de Jésus-Christ. le roi, le sauveur de l'humanité. C'est bien de lui qu'on parle. Comment communiquer efficacement avec Dieu? Comment communiquer efficacement avec Jésus? Aujourd'hui, nous allons regarder un autre aspect dans notre question. On va tenter de répondre à la question aujourd'hui avec un sujet très intéressant. Nous allons regarder aujourd'hui les différentes sortes de prières. Les différentes sortes de prières. Saviez-vous, chers amis, qu'il y a différents types de prières? Et avant de rentrer vraiment dans les détails et avant de commencer à énumérer différentes sortes de prières, aujourd'hui, j'aimerais, par la grâce de Dieu, et vous introduire à 15 sortes de prières. Mais juste avant, il y en a plusieurs autres. Il y en a d'autres, imaginez-vous. Je ne sais pas si on va avoir le temps de passer à travers le tout aujourd'hui, mais c'est sûr que nous allons commencer. Mais avant de rentrer dans les différentes sortes de prières pour savoir comment communiquer efficacement avec Dieu, j'aimerais vous rappeler que la prière vient pour renforcer la volonté de Dieu sur terre. Souvenez, je vous en avais parlé dans notre première émission, et je vais lire pour vous un texte biblique qui est très important, dans Proverbe 19, verset 21. Proverbe 19, 21, dans la version Nouvelle Bible Seconde, va nous dire « Il y a dans le cœur de l'homme beaucoup de pensées. Ce sont les projets du Seigneur qui tiennent. » J'aime la version Semeur, il va dire « Les humains font beaucoup de projets, mais c'est la volonté du Seigneur qui se réalise. » Donc, en d'autres mots, la Bible est en train de nous dire ici que un homme forme de nombreux projets, mais c'est la volonté du Seigneur qui se réalisera. Donc, nous devons comprendre, nous rappeler que la prière, elle est là pour renforcer la volonté du Père sur la terre. La prière est là pour renforcer, cimenter, affermir la volonté du Père sur la terre, exactement comme il le voit dans le ciel. Donc, le désir de notre cœur, c'est de constamment dire que ta volonté soit faite, Seigneur. Mais nous regardons aujourd'hui différentes sortes de prières. Et j'aimerais appuyer tout ce que je vais vous dire sur le texte que je m'apprête à vous lire. Je vous invite, s'il vous plaît, à tourner vos Bibles avec moi dans Éphésiens, dans l'Épître aux Éphésiens, dans le chapitre 6. Et nous allons lire ensemble le verset 18. Je vais lire pour vous, à vrai dire, le verset 18. Donc, je vous encourage à ouvrir vos Bibles et le lire avec moi. Moi, je vais lire pour vous la version Louis II. Mais tout ce que je vais vous dire aujourd'hui est vraiment basé sur cette portion de l'Écriture. Je crois que Éphésiens chapitre 6, verset 18, nous révèle une information et une révélation de la parole de Dieu qui est fondamentalement importante. Et je crois que plusieurs d'entre nous, peut-être certains même connaissent le verset par cœur, ou plusieurs d'entre nous, on sait exactement où trouver le verset, et peut-être même lorsqu'on entend un prédicateur qui commence à citer le verset, on peut même des fois l'aider à compléter le verset avec notre citation, mais je crois que plusieurs d'entre nous n'avons pas vraiment la profondeur, ou peut-être parfois, à force de lire et de le verset, on a peut-être échappé une profondeur que l'auteur, l'apôtre Paul, et ainsi que plutôt le Saint-Esprit, à travers l'apôtre Paul, essaye de nous communiquer. Je lis pour vous verset 18. Encore une fois, Éphésiens chapitre 6, verset 18. Il va dire « Faites en tout temps par l'Esprit toutes sortes de prières et de supplications. » Veillez à cela avec une entière persévérance et priez pour tous les saints. Chers amis, j'aimerais attirer votre attention dans la première phrase. Il va dire, faites en tout temps par l'Esprit toutes sortes de prières. Faites par l'Esprit toutes sortes de prières. J'ai vérifié un peu dans mes recherches dans le grec, que veut dire sorte de prière, et voici un peu les informations que j'ai trouvées. Faites par l'Esprit toutes sortes de prières, parle de tout type de prière, toute forme de prière. Ça parle de catégorie de prière. Faites chaque prière, faites des prières individuellement séparées. C'est très fort. Je répète, faites en tout temps par l'Esprit toutes sortes de prières, tout type de prières, toute forme de prières, toute catégorie de prières. Faites chaque forme de prière. Dans le but de bien comprendre le texte, j'aimerais prendre une analogie avec vous. Et plusieurs d'entre nous, on fait du sport. Moi, je me souviens lorsque j'étais un peu plus jeune, mais je sais que je dois continuer. Par moments, je vais le faire avec des amis. Mais lorsque j'étais un peu plus jeune, j'étais très, très, très actif dans le soccer. Je jouais au soccer et j'étais très... c'était un sport qui me fascinait beaucoup. C'est un sport que j'ai beaucoup, beaucoup aimé. Jusqu'à aujourd'hui, j'aime beaucoup le soccer. Et il y en a d'autres, nous, peut-être on continue à jouer. Il y en a d'autres, peut-être que vous avez vos enfants que vous avez inscrits dans des sports. Peut-être qu'au lieu de jouer au soccer, il y en a qui jouent au basketball ou il y en a d'autres, peut-être c'est le tennis ou il y en a d'autres, peut-être c'est le baseball. Mais il y a différents types de sports. Il y a différentes sortes de sports. Il y a différentes catégories de sports. Il y a différentes formes de sports. Et chaque sport est individuel ou exclusif. Chaque sport, ils sont individuels ou exclusifs. Chaque sport a ses règlements et a ses lois. Chaque sport a sa raison d'être, a sa raison d'existence. Chers amis, peut-être qu'il y en a d'entre vous, vous avez déjà joué au hockey ou bien vous suivez le hockey. On ne peut pas vouloir jouer au hockey et appliquer des règlements du basketball. Ce serait ridicule pour moi, les amis, d'avoir un équipement de hockey et puis j'ai mon casque et puis tout ça, mais chaque fois que on joue avec la rondelle ou bien moi je prends la rondelle avec ma main et puis je patine tout au long de la patinoire pour lancer la rondelle dans le filet. On ne peut pas vouloir jouer au hockey et appliquer des règlements de basketball. Ou bien imaginez-vous, pendant que on est en train de jouer un match de soccer, moi je commence à appliquer maintenant des règles de hockey. Et puis j'arrive tout d'un coup avec un bâton. Non. Donc, on ne peut pas jouer au hockey ou jouer à un sport et appliquer les règlements d'un autre sport. Je ne peux pas jouer au basket et appliquer les règlements qu'on applique au soccer. De la même manière, chers amis, on ne peut pas prier ou avoir besoin d'une guérison physique et on prie une prière de lamentation. Je sais que ça peut paraître bizarre ce que je suis en train de dire. On ne peut pas avoir besoin de direction pour un emploi, mais on emploie une prière d'autorité. Qu'est-ce que j'essaie de dire? Il y a différentes sortes de prières selon les différentes situations. Donc, on va comprendre aujourd'hui que chaque situation a un type de prière qu'il faut faire avec. Et chaque prière a certains règlements. Chaque prière a un contexte derrière. Chaque prière nécessite un type de parole qui est associé. Laissez-moi prendre un autre exemple, peut-être qui va un peu plus supporter ce que j'essaie de vous dire. Je vais prendre un exemple par rapport à la symphonie musicale. J'aimerais associer ou faire un lien avec la symphonie d'une musique par rapport à la prière. Bon, la Bible nous en parle, regardez qu'est-ce qu'il va dire dans Matthieu 18, verset 19. Il va dire, en vérité, je vous le dis encore, que si deux d'entre vous s'accordent sur la terre pour demander une chose quelconque, elle leur sera accordée par mon Père qui est dans les cieux. Donc, le mot « accord » ici, si deux d'entre vous s'accordent, le mot « accord » dans le grec est un terme musical. Ça vient du « symphoneo » dans le grec qui donne en français le mot « symphonie ». Donc, Dieu est en train d'associer ici un terme musical à la prière. Oh mon Dieu, ça c'est tellement intéressant. Le concept de la phrase est « si deux d'entre vous sont en symphonie ». Si deux d'entre vous sont en symphonie sur la terre pour demander quelconque, quelle que soit la chose, à mon Père qui est dans les cieux, elle leur sera accordée. Donc la Bible compare de manière métaphorique la prière à une symphonie. Qu'est-ce que ça veut dire une symphonie? Une symphonie parle d'un ensemble de sons en accord. Ça parle d'un ensemble de sons musicaux. Ça parle plus précisément d'une pièce musicale pour un orchestre. Donc, une harmonie, c'est l'ensemble des éléments agréables à l'ouïe ou à la vue. La prière, chers amis, doit avoir une dimension harmonieuse. Donc, l'harmonie doit être agréable à l'ouïe de Dieu. Donc, lorsqu'on parle de savoir communiquer efficacement avec Dieu, nous devons comprendre que Dieu veut qu'on comprenne la révélation de l'harmonie. Il y a un accord qui doit se faire lorsque nous prions. Une symphonie, chers amis, une symphonie musicale, comprend quatre composantes qui sont quand même assez majeures. Et laissez-moi les énumérer pour vous. Et on va faire le lien par rapport à la prière. Premièrement, une symphonie comprend, numéro un, chef d'orchestre. Une symphonie doit comprendre un chef d'orchestre. Numéro deux, une symphonie comprend la composante majeure qui s'appelle une partition. Troisièmement, une symphonie comprend des musiciens. Quatrièmement, une symphonie comprend des instruments. Donc, si on pourrait relier les quatre composantes majeures d'une symphonie musicale, comment faire une association par rapport à la prière? Mais la prière est une symphonie, comme on vient de le lire dans Matthieu 18, une symphonie spirituelle qui comprend quatre composantes majeures. Numéro un, le Saint-Esprit, qui est le chef de l'orchestre. Numéro deux, la partition, qui est la parole de Dieu, donc la volonté de Dieu révélée dans sa parole. Numéro trois, les musiciens qui sont les chrétiens, donc ceux qui sont assemblés au nom de Jésus-Christ pour prier. Et numéro quatre, les instruments qui sont les différentes sortes de prières. Donc, le Saint-Esprit prend son bâton d'autorité et unit les différentes sortes de prières pour créer une harmonie parfaite qui va générer des applaudissements et des réponses de Dieu dans nos vies. Chers amis, je crois que si nous approchons et nous étudions la prière avec la perspective d'une symphonie, nous allons comprendre que plusieurs d'entre nous prions et que malheureusement notre symphonie musicale spirituelle est très désagréable à l'oreille de Dieu ou à l'ouïe de Dieu. J'aimerais prendre un autre texte avec vous qui va supporter encore une fois ce que je vous parle de la symphonie ou bien de la prière qui a comme objectif d'être supporté par différentes sortes de prières. Job 22, versets 27-28. Chers amis, je vais vous lire, je vais vous interpréter la version King James, mais je vais la lire en français. Mais laissez-moi la lire en anglais avant tout. 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

Fait penser à un texte, je vais lire pour vous qui me vient à l'esprit, Romains 4, verset 17. Je regarde ça ici dans mes notes. Romains 4, verset 17, il va dire, si je t'ai établi père d'un grand nombre de nations, il est notre père devant celui auquel il a cru. Dieu qui donne la vie aux morts et qui appelle les choses qui ne sont point comme si elles l'étaient. Donc, il doit avoir dans notre prière une dimension de créativité. Donc, en d'autres mots, les amis, quand il dit « dans chaque compose », tu vas composer, tu vas construire, ou composer prière, ou construire prière. En d'autres mots, ça veut nous dire que plus le vocabulaire est riche, plus nous serons confiants et plus nous allons sentir que notre communication avec Dieu sera efficace. Plus nous connaissons les différentes sortes de prières, plus nous serons en mesure de mieux communiquer avec Dieu. Non, il y a différentes sortes de prières selon les différentes situations. Chers amis, est-ce que vous êtes prêts? Est-ce que vous êtes prêts à regarder, à analyser avec moi 15 différentes sortes de prières? En tout cas, moi, je suis prêt. Donc, allons-y les amis. Je vous ai donné une introduction pour qu'on puisse comprendre ensemble la logique dans laquelle je m'en vais avec vous ou la trajectoire que je prends avec vous au niveau des différentes sortes de prières. Tout est basé sur Éphésiens 6, 18, qui nous dit « Faites par l'Esprit toutes sortes de prières ». Chers amis, il y a différents types de prières. Alors, ce que je vous donne ici, ce n'est pas nécessairement des prières que vous allez voir qui ont mot pour mot dans la Bible. Certains, je les ai intitulés par des titres que j'ai donnés moi-même. La première sorte de prière s'intitule la prière d'action de grâce. La prière d'action de grâce. Elles ne sont pas, je ne vous les donne pas en ordre d'importance ou de priorité. C'est vraiment un choix personnel. Donc, prière d'action de grâce, qu'est-ce que ça veut dire? Ça, c'est la première sorte de prière. Faites par l'Esprit toutes sortes de prières, Éphésiens 6, 18 nous dit. Et la première sorte de prière, dans les 15 prières que j'aimerais énumérer avec vous, s'intitule la prière d'action de grâce. Dieu est la personnalité centrale de ce genre de prière. L'objectif de la prière d'action de grâce, c'est d'apprécier Dieu pour toute sa bonté et sa gentillesse. C'est le type de prière que on rentre dans des remerciements. Un remerciement pour ses grâces passées, des remerciements pour ses grâces présentes et des remerciements pour ses grâces futures. Écoutez ce que Psaume 48, verset 1 va nous dire. Il va dire, l'Éternel est grand, il est l'objet de toute louange. Donc, ça c'est la prière d'action de grâce. C'est la prière où ce que les remerciements doivent être vocaux. On ne peut pas faire des prières d'action de grâce la bouche fermée. Non, c'est ouvrir la bouche et déclarer publiquement, déclarer à voix haute, que ça soit dans nos prières à la maison ou que ça soit à l'église ou que ça soit dans une réunion de prière. La prière d'action de grâce a comme objectif de remercier Dieu à voix haute. Laissez-moi vous lire Philippiens 4, verset 6, un verset qui nous est tous familier. Éphésiens 4, verset 6, va dire « Ne vous inquiétez de rien ». Mais en toute chose, faites connaître vos besoins à Dieu par des prières, par des supplications, avec des actions de grâce. Donc, nous voyons très clairement dans ce texte que il y a ce qu'on appelle la prière d'action de grâce. Donc, ce n'est pas une prière où ce que on demande à Dieu notre guérison. Ce n'est pas une prière où ce que on cherche la volonté de Dieu. Non. Ce type de prière est précis. C'est une sorte de prière qui a comme objectif de remercier Dieu. Et est-ce que vous êtes au courant que une prière d'action de grâce peut durer 2 heures de temps? Une prière d'action de grâce peut durer 3 heures de temps? Malheureusement, lorsqu'on prie en tant que chrétien, le moment d'action de grâce, c'est le moyen, c'est le moment le moins long. On va remercier Dieu pendant 10 secondes, 15 secondes, 30 secondes et ensuite on passe une heure à lui demander des choses. Chers amis, à mon humble avis, je crois que la prière d'action de grâce est la prière la plus importante. Si vous regardez, lorsque Jésus a prié dans Matthieu chapitre 6, il va dire « Voici comment vous devez prier ». Et Jésus commence sa prière par une action de grâce et la termine avec une action de grâce. Laissez-moi lire Luc 17, verset 11 à 18. Mais je ne vais pas lire le tout au complet, mais je vais commencer à le lire un peu. Luc 17, verset 11
à 18.

0: Baptême Jésus se rendait à Jérusalem, passait entre la Samarie et la Galilée. Comme il entrait dans la ville, dix lépreux vinrent à sa rencontre, se tenant à distance. Ils élevèrent la voix et dirent, « Jésus, maître, aie pitié de nous. » Dès qu'il les eut vus, il leur dit, « Allez vous montrer au sacrificateur. » Et pendant qu'ils y allaient, il arriva qu'ils furent guéris. L'un d'eux, se voyant guéri, revint sur ses pas, glorifiant Dieu à haute voix. Donc, on voit ici cet homme qui n'a pas été ingrat, qui a reconnu que Jésus l'avait guéri. Sur les 10 lépreux, il y en a juste un. Et c'est cet homme qui est retourné aller remercier le Seigneur. Donc, la prière d'action de grâce est la première sorte de prière aujourd'hui dans les 15 prières que nous regardons, dans les 15 types de prières. La deuxième prière que j'aimerais vous introduire s'intitule la prière de pardon. La prière du pardon. Ça, c'est lorsqu'on demande à Dieu de nous pardonner de nos erreurs, de nous pardonner de nos entêtements. Donc ça, c'est le type de prière où on est vraiment assis ou à genoux ou debout et que la focalisation de notre prière a comme objectif de simplement demander pardon à Dieu. On lui demande pardon pour tous nos péchés conscients ou tous nos péchés conscients ou tous nos péchés inconscients. Et l'objectif de cette prière, c'est de demander à Dieu de nous pardonner. C'est une prière qui demande à Dieu d'effacer notre dette contre lui. Donc, il va dire si nous, j'en ai beaucoup parlé dans les dernières émissions, de demander de 1 Jean 1 verset 7 à 9 nous parle de demander pardon et que le sang de Jésus nous purifie de toute injustice. Donc, la prière de pardon, c'est lorsque on demande à Dieu de nous pardonner. Mais ça m'amène à un troisième type de prière que j'ai intitulé la prière de repentance. C'est un commencement de prière qui est pour, on pourrait dire, le pécheur. Donc c'est la prière qu'un pécheur va faire. C'est la prière qui déclare que la personne se détourne de ses iniquités. Donc, numéro 2, la deuxième prière de pardon, on demande à Dieu pardon, mais la prière de repentance, c'est vraiment un objectif de détournement. On dit, Seigneur, je me détourne de mes péchés. Si je m'en allais vers le nord, Seigneur, je prends la décision de m'en aller vers le sud. Et si je m'en allais vers l'est, Seigneur, je prends maintenant la décision de m'en aller vers l'ouest. Le nord, ici, pour quelqu'un, ça pouvait peut-être représenter un péché grave. Donc, la prière de repentance, c'est différent de la prière de pardon, parce que là-dedans, on précise, Seigneur, je me détourne, je prends un engagement, signe un document. Là, cette prière est un document signé que aujourd'hui, là, Seigneur, je me détourne. C'est le genre de prière où on va dire, Seigneur, je change de direction à partir de maintenant. Donc, c'est ça la prière de repentance. Je me souviens, moi, en novembre 2000, j'ai demandé au Seigneur pardon. J'ai dit, Seigneur, je me détourne de mes mauvaises voies. Je me détourne de mes mauvaises voies. Je quitte le monde. Je refuse de marcher dans mon ancienne mentalité. Et Seigneur, renouvelle-moi. J'ai besoin de toi. Je t'accepte aujourd'hui et je te reçois comme mon sauveur et Seigneur. Donc, cette journée-là, j'avais décidé de changer de direction. C'est le type de prière que tu vas dire, Seigneur, je vais marcher dans tes voies selon tes directives. C'est ça la prière de repentance. Prière de pardon, je demande au Seigneur d'effacer ma dette. Mais la prière de repentance, je prends un engagement avec le Seigneur. Je dis, Seigneur, à partir de maintenant, là, je marche dans tes voies. À partir de maintenant, Seigneur, je marche selon tes directives. C'est la prière qui demande à Dieu de nous aider à marcher dans les voies de Dieu. Donc ça, c'était la prière de repentance. Ensuite, il y a ce qu'on appelle, j'ai intitulé la prière d'accord, la prière d'unité. Je crois que c'est un terme que nous connaissons tous très bien. Cette prière, la prière d'unité, c'est très important parce que, chers amis, il faut comprendre que il y a certains combats qu'on a, il y a certaines guerres dans lesquelles on est impliqué. On ne peut pas combattre et remporter ces combats seuls. Il y a certaines difficultés, mon frère, ma soeur, que tu as dans la vie. La prière individuelle, la prière dans ta chambre n'est pas suffisante. Il y a certains problèmes que tu as, il y a certains défis qu'on a dans la vie. Il faut utiliser la sorte de prière qu'on intitule la prière d'accord, la prière d'unité. On a parfois besoin de la foi d'un autre croyant. Parfois, on a besoin de la foi d'un autre soldat pour remporter des victoires. Chers amis, c'est très important qu'est-ce que je vous dis. Trop souvent, il y a des gens, parfois, notre orgueil, malheureusement, va faire que on dit non, je suis un serviteur de Dieu ou bien je suis une servante de Dieu, donc je suis capable de prier seul. Je n'ai pas besoin de dire à telle ou telle personne de m'aider dans la prière. C'est vrai, je comprends, mais parfois Dieu veut nous amener dans cette zone d'humilité. Parfois Dieu veut nous emmener dans ce carrefour où ce qu'il veut que on demande à quelqu'un de l'aide. Écoutez ce que Ecclésiaste 4, versets 9 et 10 nous dit. Je lis pour vous la version Louis II. Je vous invite à rapidement peut-être tourner vos Bibles. C'est un verset qui est important. Écoutez ce que la logique de Dieu va nous dire dans Ecclésiaste 4, versets 9 et 10. Il va dire, deux valent mieux qu'un parce qu'ils retirent un bon salaire de leur travail. Wow! Hein? Deux valent mieux qu'un car ils retirent un bon profit dans le travail de la prière, dans le labeur de la prière. Car s'ils tombent, l'un relève son compagnon. Mais malheur plutôt à celui qui est seul et qui tombe sans avoir un second pour le relever. Gloire soit rendue à Dieu. Donc nous voyons à travers ce texte que Dieu nous encourage à avoir un partenaire. Et on pourrait prendre ce texte et le contextualiser par rapport à d'autres choses, mais j'aimerais l'inclure par rapport à la prière. On l'a lu tout à l'heure dans Matthieu 18, il va dire, si deux d'entre vous se mettent en accord pour demander quelle que soit la chose, elle leur sera accordée par mon Père qui est dans les cieux. J'ai toujours dit, la prière d'un homme et une femme qui sont mariés ensemble, oh mon Dieu, c'est toute une combinaison, c'est toute une arme spirituelle. Lorsque moi et mon épouse, nous nous mettons ensemble et pour prier, chers amis, j'aimerais vous dire, sans prétention, sans orgueil, sans exagération, il n'y a pas une prière que mon épouse et moi, lorsque nous nous sommes mis en accord, que Dieu n'a pas répondu favorablement. La cinquième prière que j'aimerais vous présenter aujourd'hui, c'est ce que j'intitule, ou que plusieurs intitulent, la prière d'intercession. La prière d'intercession. Laissez-moi vous dire, chers amis, cette étude est très bonne parce que vous allez remarquer à travers les explications que je vous donne, plusieurs d'entre nous employons un jargon biblique et puis on a un jargon biblique et puis on utilise les mots et puis on les twiste à tort et à travers sans vraiment prendre le temps de comprendre leur définition. Qu'est-ce qu'on parle? Qu'est-ce qu'on veut dire par une prière d'intercession? Chers amis, intercession veut dire se mettre entre ou au milieu d'eux. Donc, l'intercesseur est celui qui vient entre Dieu et ceux pour lesquels il est en prière. On va voir cet exemple dans Genèse 18, lorsque Abraham s'est mis entre Dieu et Sodome et Gomorre, où ce qu'il a prié, il a dit, Seigneur, ne détruis pas cette ville. Abraham s'est positionné comme un intercesseur. Chers amis, l'égocentrisme est complètement abandonné dans cette prière. Ce n'est pas une prière pour nous, ce n'est pas une prière pour toi. Lorsque tu es en prière d'intercession, tu ne peux pas dire « je vais intercéder pour moi ». C'est une erreur. Lorsque nous rentrons dans la dimension de la prière d'intercession, ce type de prière, c'est le type de prière où ce que l'égocentrisme est complètement abandonné. C'est le type de prière où ce que l'égocentrisme est complètement abandonné dans cette prière pour la cause et les besoins des autres. C'est pour les autres. Ce type de prière, ce n'est pas pour moi individuellement, c'est pour quelqu'un d'autre. C'est approcher Dieu devant le trône de sa grâce pour le compte d'une autre personne. C'est être avec Dieu pour discuter des problèmes d'un autre. C'est se tenir à la brèche pour un autre. Donc la prière d'intercession n'est pas une prière d'intercession pour nos besoins à nous, mais plutôt pour le besoin des autres. Je vous présente la sixième prière aujourd'hui, la sixième prière. Donc nous avons vu ensemble, pour ceux qui viennent de nous, qui viennent de rentrer dans les ondes, ou bien qui viennent de tourner, ou bien de composer le numéro, nous regardons différentes sortes de prières. Et je viens d'expliquer la prière d'action de grâce. Ensuite, j'ai expliqué la prière du pardon, expliqué la prière de repentance. Je viens d'expliquer la prière d'accord ou d'unité, la prière d'intercession. Et la sixième prière que j'aimerais regarder avec vous, c'est la prière pour lier. La prière pour lier. Le texte de base pour ce type de prière, ou cette sorte de prière, se trouve dans Matthieu 16, 19. Il va dire, je te donnerai les clés du royaume des cieux. Ce que tu lieras sur la terre sera lié dans les cieux. Et ce que tu délieras sur la terre sera délié dans les cieux. Donc ça, c'est le type de prière que j'aimerais dire, c'est dans la catégorie des prières agressives. C'est comme prendre une grosse chaîne dans les mains pour lier notre ennemi. Laissez-moi vous dire, chers amis, que les chaînes invisibles existent. Certains d'entre nous, on va intellectualiser la parole. Et puis, j'ai souvent entendu des gens dire, oui, mais Daniel, comment tu peux dire tu vas lier telle chose? Est-ce que, avec qui corde ou pas faire ça? Avec qui fil ou va faire ça? Est-ce que ou va pas acheter fil ça dans le bureau, dans Renault Dépôt? Qui va pour mal acheter fil ça? Il y a souvent des gens qui m'ont, malheureusement, ils m'ont niaisé un peu avec ce type de prière. Mais bon, dans des moments comme ça, je ne rentre pas dans trop de discussions. Mais laissez-moi vous dire qu'il est possible de lier quelque chose dans l'invisible. Ah, c'est très sérieux ce que je vous dis. La Bible va nous parler dans Apocalypse, je crois dans les derniers chapitres, je pense dans chapitre 20, 21, quelque chose comme ça. La Bible va nous dire que le diable sera lié pendant 1000 ans. Mais moi, j'ai une question pour vous. Est-ce que le diable est physique? Est-ce que le diable est visible? Non, le diable est invisible. Alors, expliquez-moi comment que quelque chose d'invisible sera tenu lié. Mais c'est parce qu'il y a des chaînes, il y a des cordes, il y a des outils qui sont invisibles et qui ont la capacité d'attacher certaines choses. Et laisse-moi te dire, mon frère, ma sœur, qu'il est possible d'attacher, de lier le diable qui vient nuire tes enfants, de lier l'ennemi de ta famille, de lier l'ennemi de tes finances. Tu as la capacité de le faire. Ne rentre pas dans l'intellect, sois spirituel. C'est les prières pour lier, c'est suspendre les activités et les opérations du diable dans une situation. Oui, tu as la capacité de le faire. C'est empêcher les activités et les opérations du diable dans une situation. La prière pour lier, c'est arrêter les activités et les opérations du diable dans une situation. J'aimerais m'appuyer également sur psaume 149. Je vais lire pour vous la version Louis II, psaume 149. Tournons nos Bibles dans psaume 149. Et je vais lire pour vous le verset 5 et 8. J'adore la parole de Dieu. Est-ce que vous n'aimez pas la parole de Dieu? La parole de Dieu, elle est vivante, elle est efficace. Psaume 149, verset 5 à 8, il va dire que les fidèles triomphent dans la gloire, qu'ils poussent des cris de joie sur leur couche, que les louanges de Dieu soient dans leur bouche, et le glaive à deux tranchants dans leurs mains pour exercer la vengeance sur les nations, pour châtier les peuples, pour lier leur roi avec des chaînes. Donc on voit ici, oui bien sûr, le contexte de ce psaume ou ce chant, c'est par rapport à la louange. Mais il est possible, avec notre louange, avec notre prière, de lier les rois. Et ici on ne parle pas des rois dans le naturel, on ne parle pas des rois qui sont des êtres humains. On parle des principautés dans les lieux célestes. Lorsque vous étudiez Éphésiens chapitre 6, hein, je crois à partir du verset 12, la Bible va nous énumérer ici qu'il y a dans les lieux célestes des principautés, des autorités, des esprits méchants. Hein? Plus précisément, je le lis pour vous, il va dire « Car nous n'avons pas à lutter contre la chair et le sang, mais contre les dominations, contre les autorités, les princes de ce monde, de ténèbres, contre les esprits méchants dans les lieux célestes. » Matthieu 12, verset 29, nous parle encore de la prière de lier ou qui nous donne la possibilité ici de lier notre ennemi. Matthieu 12, 29, je lis pour vous. Où, comment quelqu'un peut-il entrer dans la maison d'un homme fort et piler ses biens sans avoir auparavant lié cet homme fort? Alors, il pilera sa maison. Donc, la prière, il y a ce qu'on appelle la prière pour lier. Et ça m'emmène à la prochaine prière, la prière 7. La prière pour délier. Délier est l'opposé de lier. Donc, certaines bénédictions sont liées par les forces ténébreuses. Non, c'est de notre responsabilité de délier nos bénédictions. C'est la prière pour enlever les cordes. C'est la prière pour ôter les chaînes. C'est la prière pour enlever la corde autour de ta bénédiction. C'est la prière pour ôter la chaîne autour de la promesse de Dieu sur ta vie. C'est la prière pour dégager. C'est pour ça que j'aime lorsque on va prier, on va dire Seigneur, débloquez-moi, Seigneur, dégagez-moi, Seigneur, déliez-moi. C'est la prière pour de délier, c'est pour faire disparaître les liens. Hein? S'il y avait des liens qui te tiennent, qui te tenaient liés, il y a des gens peut-être qui sont liés par les chaînes de la pornographie. Il y a des gens qui sont liés par les cordes du mensonge. Il y a des gens, il y a des hommes, il y a des femmes aussi, mais aussi des hommes. Je sens qu'il y a des hommes peut-être qui m'écoutent, qui sont liés par le péché de l'infidélité. Il y a des hommes peut-être qui m'écoutent aujourd'hui, peut-être à chaque année vous trompez vos femmes. Et peut-être même il y a des femmes qui m'écoutent cet après-midi ou ce soir ou peu importe quand vous écoutez cette émission qui vivent avec quelqu'un qui est lié avec l'impureté sexuelle ou qui est lié avec l'esprit de fidélité. Laissez-moi vous dire, chers amis, si vous expérimentez ce genre de problème, ou peut-être que vous avez même un fils ou une fille qui est lié avec la drogue et puis elle aime constamment fumer du buzz. Hein, il y en a d'autres peut-être qui ont une certaine addiction à la cocaïne. Il y a peut-être des gens qui m'écoutent aujourd'hui, à chaque année tu tombes en dépression. Il y a des gens, vous êtes liés peut-être avec des pilules, hein, des pilules que les médecins vous donnent pour dormir. Peu importe qu'est-ce qui te tient lié. Peut-être, je ne parle pas aux intellectuels aujourd'hui. Moi, je parle à ceux qui ont des difficultés. Si tu n'as pas de difficultés, peut-être cette émission n'est pas pour toi aujourd'hui. Mais si tu vis certaines choses et tu sens qu'il y a des cordes, il y a des chaînes invisibles qui te tiennent lié, qui empêchent tes finances d'avancer, il y a toujours les mêmes pauvretés. Tu n'as jamais une possibilité d'évoluer dans ton entreprise ou bien au point de vue financier. Tu sens que il y a comme une chaîne qui t'y met certaines restrictions dans ta vie. Cette prière est pour toi. La prière de délier. Je lis pour vous Psaume 146. Je vous invite à tourner vos Bibles dans Psaume 146. Alors, vous le savez, hein, je vous l'ai dit au début de l'émission, on étudie la Bible ensemble. On est à la poursuite des trésors, on est à la poursuite des mystères de la parole de Dieu. Psaume 146. Verset 7 nous dit, il fait droit aux opprimés, il donne du pain aux affamés, l'Éternel délivre les captifs. Dieu est dans la business de délier, Dieu est dans la business de libérer. Ésaïe 52, écoutez ce que Ésaïe 52 va nous dire. J'aime la parole de Dieu, j'aime la parole de Dieu. Ésaïe 52, verset 2 nous dit, secoue ta poussière, lève-toi. Mets-toi sur ton séant, Jérusalem. Détache les liens de ton cou, captive, fille de Sion. Oh mon Dieu, Dieu dit à quelqu'un, détache les chaînes. Il y en a d'entre nous, on attend peut-être un service du dimanche matin à l'église. Laisse-moi te dire, pendant que tu écoutes cette émission, je déclare au nom puissant de Jésus, les chaînes qui te tiennent liées tombent. Elles tombent par l'autorité du nom de Jésus. Elle tombe par l'autorité d'Ésaïe 52 qui dit « Détache les liens ». Je prends ce texte aujourd'hui et je déclare sur ta vie que Dieu te détache. Dieu te détache de cette addiction. Dieu te détache de ce problème qui persiste. Je déclare un détachement. Dans les jours qui suivent, tu vas l'expérimenter. Et si tu vois vraiment lorsque tu vas pas si, mais lorsque tu vas voir que les changements se font, appelle Radio Emmanuel, va sur le site internet de Radio Emmanuel et envoie un message, écris, dis ce que Dieu a fait pour toi à travers les émissions ou bien à travers cette émission que tu écoutes. La Bible va nous parler dans Actes 12, versets 1 à 9. Peut-être qu'il y a des gens qui sont encore sceptiques, il y a des gens peut-être qui m'écoutent ou peut-être qu'il y a des gens, vous n'avez pas vraiment été exposés à ce type d'enseignement ou bien ce niveau de d'étude de la parole de Dieu et que vous n'êtes toujours pas convaincus par rapport à la prière pour délier. Eh bien, lisez Actes 12, versets 1 à 9. Vous allez voir notre confrère, l'apôtre Paul, qui était lié avec des chaînes physiques. Lorsqu'on l'a mis en prison, il était lié et il y avait une escouade devant lui, il y avait des gardes de sécurité qui étaient devant lui pour l'empêcher de sortir. Et la Bible nous dit, pendant que Pierre était lié, pendant que Pierre avait des chaînes dans ses pieds, pendant que Pierre avait des chaînes dans ses mains, l'Église ne cessa d'adresser des prières à Dieu. Je crois que l'Église a expérimenté et je crois que l'Église, pendant qu'il priait, a fait cette prière de délier. Je crois qu'il y a quelque part, il y a quelqu'un dans l'Assemblée qui a dit, Seigneur, enlève les chaînes dans les pieds de Pierre. Et la Bible va nous dire qu'un ange, pendant que l'Église est en train de prier, un ange a été délié. Un ange a été envoyé pour délier Pierre. La prière pour délier. Ça m'emmène à la prière numéro 8, la prière de défense. C'est une prière que j'ai intitulée la prière de défense. La prière de défense, c'est la prière dans la catégorie de protection. Lorsqu'on a besoin de protection, ce n'est pas le temps de lier. La prière de défense, c'est une prière de protection. N'oubliez pas, je ne peux pas jouer au hockey et j'applique des règlements de soccer. Je ne peux pas jouer au soccer et j'applique des règlements de basketball. Non, lorsque tu as besoin de protection, on prie la prière de défense. C'est le type de prière avec laquelle nous barricadons nos vies contre les attaques de l'ennemi. C'est lorsque on élève un mur. On est en train de littéralement s'emmurer. On est en train de s'enfermer. Le type de prière, c'est s'emmurer. C'est on élève un mur de protection. C'est comme construire un mur impénétrable autour de nous. Ésaïe 59, verset 19, va nous dire ceci. Je lis pour vous la version Darby. Il va dire, quand l'ennemi viendra comme un fleuve, l'Esprit de l'Éternel va dire, l'Esprit de l'Éternel lèvera un étendard contre lui. Vous savez, des fois, on lit les textes, et on ne prend pas le temps d'examiner certaines choses. Souvent, on va lire, quand l'ennemi viendra comme un fleuve, l'Esprit de l'Éternel lèvera un étendard contre lui. Je vais vous lire la version Louis II, parce que je me souviens, lorsque mon pasteur m'enseignait ce texte, je me souviens lorsque je prenais des cours à l'église avec lui, et il m'expliquait, il m'a fait lire ce texte, Ésaïe 59, verset 19. Je lis pour vous la version Louis II. Il va dire, on craindra l'Éternel depuis l'Occident et la gloire depuis le soleil levant. Quand l'ennemi viendra comme un fleuve, virgule, l'Esprit de l'Éternel le mettra en fuite. Pour ceux qui ont fait des études, pour peut-être les théologiens qui m'écoutent aujourd'hui, on s'entend que dans les textes hébraïques, il n'y avait pas de point d'exclamation, ou des virgules, ou des points. Les virgules, les points, les points d'exclamation ont été rajoutés par les traducteurs de la Bible. Et je crois qu'ils ont fait un bon travail, mais dans Ésaïe 59, verset 19, je vous invite à le lire d'une autre façon. Quand l'ennemi viendra, virgule, comme un fleuve, l'Esprit de l'Éternel le mettra en fuite. Et non quand l'Esprit viendra comme un fleuve, virgule, l'Esprit de l'Éternel le mettra en fuite. Chers amis, l'ennemi ne peut pas venir comme un fleuve. Je crois que mon Dieu est plus puissant. Je crois que mon Dieu est plus solide. Je crois que l'ennemi va venir, mais c'est l'Éternel qui va le mettre en fuite comme un fleuve. Donc, en d'autres mots, quand l'ennemi viendra comme un fleuve, l'Esprit de l'Éternel lèvera un étendard contre lui. Je lis pour vous un autre texte, Job 1, verset 10. La version Darby va dire, « Ne l'as-tu pas, toi, entouré de toutes parts d'une aide de protection, lui et sa maison et tout ce qui lui appartient ?» Donc ça, c'est la Bible qui nous parlait lorsque le diable a été consulté Dieu pour attaquer Job. Et le diable lui-même a lui-même réalisé et a lui-même remarqué qu'il y avait une aide de protection autour de la vie de Job. Donc ça, c'est bien sûr avant qu'il se fasse attaquer. La haie ici, c'était le mot parle ici d'une rangée d'arbustes servant d'une clôture. La version Semeur dans Job 1:10 va dire, n'as-tu pas élevé comme un rempart ou une muraille de protection autour de lui, autour de sa maison, autour de ses biens? Tu as fait réussir ses entreprises, ses troupeaux se sont multipliés. Donc, dans ce texte, nous voyons là clairement qu'il y a des murs de protection. Et j'intitule cette prière la prière de défense. La prière de défense. Je vais aller rapidement, je veux voir avec vous un dernier type de prière. On va s'arrêter à 9 prières aujourd'hui. La prière qu'on a intitulée la prière de rejet. La prière de rejet. La prière de rejet, c'est éliminer quelque chose que l'on refuse. C'est expulser quelque chose de notre organisme. C'est évacuer cette chose de notre organisation ou quoi que ce soit. La prière de rejet, c'est une prière où ce que tu dis constamment, je refuse telle chose. Je n'accepte pas telle chose dans ma vie. Je m'oppose à cette chose qui se passe dans ma vie. C'est une prière contre un poison mortel. Marc 16, verset 18, va nous dire quelque chose d'intéressant. Marc, chapitre 16, verset 18, il va dire, ils saisiront les serpents, et s'ils boivent quelques breuvages mortels, ils ne leur feront point de mal. Vous voyez? Donc, c'est le type de prière où ce que je refuse de mourir de telle chose. Je refuse telle situation. Je refuse de tomber dans la débauche. Je refuse d'être constamment dans la pauvreté. C'est la prière de rejet, c'est dans ton système immunitaire spirituel, tu dis, Seigneur, renforce mon système immunitaire et rejette telle ou telle chose. Dieu nous a fait, nous a formé en tant qu'être humain où ce que notre système immunitaire est supposé rejeter certaines choses. Donc, il y a un système immunitaire spirituel et la prière de rejet a comme objectif de rejeter certaines choses dans nos vies. Acte 28, verset 1 à 6, la Bible nous dit que l'apôtre Paul, pendant qu'il devait comparaître en cours, avant de comparaître en cours, et pendant qu'il était en voyage, il était dans une certaine ville et pendant qu'il est en train d'aider, pendant qu'il est en train de servir pour pouvoir ramasser du bois pour se réchauffer et faire un petit feu, la Bible va nous dire qu'un serpent ou une vipère s'est attaché à son bras et a mordu l'apôtre Paul. Et l'apôtre Paul, la Bible va nous dire qu'il a secoué la bête dans le feu. Et tout le monde s'attendait à ce qu'il meure, mais il continuait à vivre. Et les gens de la ville ont dit, ah, sérieusement, Dieu est avec cet homme parce que on a vu, il s'est fait mordre par un serpent, il était supposé mourir. Et il n'est pas mort. Et j'ai la ferme conviction que Dieu a mis quelque chose dans le système immunitaire de l'apôtre Paul pour renverser, pour rejeter, pour s'opposer, pour ne pas accepter le poison du serpent dans sa vie. Et il y a peut-être quelqu'un, tu t'es fait mordre par, peut-être pas un serpent, une vipère, mais le diable t'a mordu avec peut-être un problème. Et le diable t'a peut-être mordu avec un divorce. Et peut-être il y a des gens qui m'écoutent aujourd'hui, l'ennemi vous a mordu avec une dette. Il vous a peut-être mordu avec un problème dans votre vie. Il vous a peut-être mordu avec une certaine addiction. Et Dieu te dit, secoue le serpent dans le feu. Le feu représente l'Esprit de Dieu. Le feu représente sa parole. La Bible va nous dire que des langues de feu se posèrent sur chacun d'eux lorsque l'Esprit de Dieu est venu. Lorsque tu trempes ta vie dans la louange et l'adoration, tu trempes le serpent dans le feu. Le feu représente sa parole. Le feu représente le Saint-Esprit. Et Dieu te dit, trempe, secoue ton problème dans sa présence. Secoue ton problème dans la lecture de la parole de Dieu. Et tu vas voir la chose avec laquelle le diable t'a mordu ne te tuera pas. Et je déclare sur ta vie, je décrète aujourd'hui que Dieu va expulser de ta vie toute forme de poison. Toute forme de poison que l'ennemi a essayé d'injecter dans ta vie. Et Dieu te dit aujourd'hui qu'il y a peut-être des breuvages qu'on t'a fait boire. Peut-être il y a un breuvage spirituel. Peut-être tu t'es fait avoir dans un piège. Et Dieu te dit aujourd'hui, il rejette le tout. On refuse, on n'accepte pas cette difficulté ou ce poison dans ta vie. On s'oppose aujourd'hui en unité à cette difficulté dans ta vie. Et Dieu te dit, tu vivras, tu ne mourras pas. Tu vivras et tu raconteras les œuvres de l'Éternel. Chers amis, nous allons conclure aujourd'hui cette émission. On vous remercie de nous avoir écoutés. Écoutez, si vous aimeriez visiter notre église, nos cultes sont tous les dimanches de midi à 14h au centre Leonardo da Vinci, situé au 8370 Lacordaire à Saint-Léonard. Nous allons vous accueillir avec joie. Bien sûr, si vous n'avez pas d'église et si vous cherchez un endroit, vous cherchez un endroit pour pouvoir louer le Seigneur, ou bien vous voulez étudier la parole de Dieu, on vous invite à venir nous visiter. Également, nous avons des études bibliques. Si bien sûr vous êtes dans la région de Montréal, tous les mercredis de 19h à 21h, tous les mercredis, encore au centre Leonardo da Vinci, au 8370 Lacordaire, nous avons des études bibliques, on vous attend. Si, bien sûr, vous n'avez pas d'église locale ou bien si vous cherchez une église, vous êtes la bienvenue. Sur ce, les amis, on vous souhaite une excellente journée. Continuez à poursuivre les mystères de la parole de Dieu. Mettez en pratique qu'est-ce que nous avons étudié ensemble aujourd'hui et nous allons poursuivre la prochaine émission avec le restant des prières, des sortes de prières. Que le Seigneur vous bénisse, on vous aime et passez une excellente fin de journée.
1: David qui vous font choix. David, si vous, c'est bibliciste, David choisit les trois jours de peste. 770 000 hommes mourir en trois jours. Dans la définition, pas nous que nous habitués ici, du mot servir. C'est s'acquitter de certains devoirs, certaines fonctions, ou bien servir Dieu. Ça veut dire servir Dieu, lui rendre le culte qui lui est dû. Servir avec toute honnêteté, avec toute compréhension, selon 2 Samuel chapitre 24. Quand Gad vint auprès de David, lui dit, monte et lève un autel à l'Éternel dans l'air d'Aravna, le Jébusien. David monta selon la parole de Gad. Comme l'Éternel l'avait ordonné, Aravna regarda et il vit le roi de ses serviteurs qui se dirigeant vers lui. Aravna sortit et se prosterna devant le roi, le visage contre terre. Aravna dit, pourquoi mon seigneur le roi vint-il vers son serviteur? David répondit, pour acheter de toi l'air et pour y bâtir un autel à l'Éternel afin que la plaie se retire de dessus le peuple. Ce matin ou cet après-midi, j'aimerais vous entretenir d'une chose qui m'a frappé dans cette histoire. C'est l'histoire de David et de ses sacrifices à l'Éternel. L'histoire des sacrifices, et c'est depuis bien longtemps, dès le commencement, et depuis le temps du Nouveau Testament, que nous apprenons sacrifice. Et en d'autres termes, le mot sacrifice ou action de grâce, moisson, ce n'est pas une église qui inventent, présentent. C'est pas une stratégie pour recevoir l'argent ou bien pour tromper moun, pour râler moun, n'est-ce pas? Est-ce qu'on est avec nous là? C'est pas une stratégie liée. C'est pas du tout stratégie. Il s'agit du sacrifice que David a offert lui-même comme le serviteur, le rejeton de David, le Jésus-Christ qui sortit de la généalogie de David. Selon Matthieu, chapitre 1er, voici de quelle manière arriva la naissance de Jésus-Christ. Matthieu fait ça, la généalogie de Jésus-Christ, en montrant que Jésus sortit de David. Est-ce qu'on l'a avec moi là? Maintenant, nous sommes dans la nouvelle alliance. On sait que Moïse avait prescrit dans la loi beaucoup de sacrifices, des holocaustes, des offrandes, des libations, etc. et de toutes choses pour l'Éternel. Ça, c'est le Nouveau Testament, l'Ancien Testament. Sacrifice individuel. Sacrifice pour le peuple. Sacrifice dans des occasions spéciales. Par exemple, fête. Occasion spéciale veut dire fête. Comme, tout comme nous qui fêtons ensemble la moisson ou une fête de reconnaissance à l'Éternel. Sacrifice de consécration pour naissance, les timoun n'ont fait dans la veine. Alors nous, parfois nous manquons parce que nous sommes la grâce. N'est-ce pas vrai? Mais Israël, ils ont fêté en pile fête. Sacrifice de culpabilité, surtout envers les autres. Sacrifice d'expiation, péché contre Dieu, qui pour contre lui a pas. Sacrifice d'action de grâce. Reconnaissance envers Dieu pour une bénédiction spéciale. Pas pour le pays, mais pour une bénédiction, tandis qu'il y avait beaucoup de bénédictions. N'est-ce pas? Et aussi, et pour s'acquitter d'un vœu pour exprimer son amour. Beaucoup de sacrifices. Pour nous maintenant, en 2016, est-ce que ces sacrifices sont toujours indispensables ou importants? Je dis non. Pourquoi? La plupart, non effectivement parce que Jésus a été le sacrifice expiatoire parfait. Attendez ça. Jésus-Christ, ce sacrifice parfait expiatoire, Jésus-Christ, en appliquant, ça a relé en théologie, substitution, là, ça a relé théorie de substitution, n'est-ce pas? C'est ce qu'on appelle en créole changer place. Non, là, avec ma vraie. Changer place, ça veut dire que notre théorie, ça a Jésus comme le meilleur sacrifice, sans péché, sans tâche. Qu'on est là, toute fête, ça a eu, n'est-ce pas? Bon Dieu vient faire un seul pour nous, et puis qu'on est là, lui offre nous, Jésus-Christ, qui prend place péché nous, qui prend place nous de mourir, et puis il vient mourir pour péché nous. Ça veut dire ce que vous pouvez ensemble avec changer place. Entendez-moi? 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Mais, il y a une différence. Vous là avec moi. Il y a une différence entre substitution que le Seigneur fait pour nous et substitution que les Hongans ou bien les amateurs, ils ont même fait pour le monde dans la magie. C'est pas vrai? Ça veut dire substitution, pas yo, hein? 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Le monde a tué, on gagne, ça fait, les tuer, on bête dans la place. 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Ils ont fait sacrifice ça, dans le cimetière, ils ont installé le monde, ils ont bien le monde. 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Anglais, on dit, j'ai volé, je ne sais pas français. 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Vous allez aller dans le monde qui a vu yo. C'est ça que fait. Même à l'église, vous pouvez prier. Ce n'est pas tout le monde qui a allé. C'est pas vrai? C'est pas tout le monde, non? 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Si l'église a fait une mission spéciale là, même si vous n'êtes pas converti, vous pouvez aller. On n'est pas arrivé. Parce qu'on répond pour aller à l'église. Ou entrer tout comme la prostituée qui couvrit, qui joue une grâce. C'est pas ça? 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Parce que lui recevoir les serviteurs de Dieu. Ça veut dire le couvrir là. 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C'est pas qu'à pire dans la théologie. 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Parce que Christ quitte gloire. Il quitte trône. Il y a des attributs que Dieu a gagné pas cher avec nous. C'est-à-dire que Christ cher attribue ça. La même chose avec nous. Ça veut dire que Christ, pas qu'à, bon Dieu, pas qu'à vivre sans Christ. Lui a étudié la Trinité. Dieu va qu'à vivre sans le Fils. Le Fils va qu'à vivre sans Dieu. Et Dieu va qu'à vivre sans Saint-Esprit. Tandis que, lui laissait le trône pour venir prendre place pour là. La même chose avec vous. Comment vous dites que Jésus vient prendre place pour là? Ça veut dire, une série de cérémonies rituelles dans l'Ancien Testament que nous, nous n'avons pas besoin pour nous adopter ou bien prendre ou bien appliquer. 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L'homme sourire au thème, moi lever mes malheurs pour ma dos. 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Qui n'est pas biblique. 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Tandis que l'école, le séminaire pas formé les gens. 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Le séminaire vous informe de Dieu. Le Saint-Esprit informe à l'église. 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Formation, c'est l'église là. 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Formation, c'est ce genou le prend. Formation, c'est la rhume. C'est de l'eau à sauter dans les yeux. Formation, c'est crier à crier. Formation, c'est moi à brûler. 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Formation, pas faire souvent l'école. Ou à toi à l'aise, computer devant. Ou devant l'écran. Ou pas la former comme ça. David formé dans la jeu. 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Ou pas la former avec électrique. Ou pas la former avec télévision devant. 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Même si vous allez étudier ou faire doctorat, ou non, l'église. Vous êtes informé de Dieu. Vous parlez des histoires. Vous n'avez pas besoin d'être chrétien pour apprendre la théologie. La bien, vous dites avec vous. Vous pouvez apprendre théologie même sous son encore. C'est l'école. La Bible dit avec vous. Et ça fait nous sommes un petit pays. Comme son pays qui n'est pas développé. 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Il faut payer l'école. 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Parce que c'est un business lié. La Bible dit avant vous là. 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Mais Dieu n'a pas besoin de payer. L'homme prend un sac ou descend à terre. Ou est tiré sous cabane, il est trop confortable. Et ça fait des pour on a mal à l'école, il est préparé. Il n'est pas chit à l'église là pour le former. 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

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Dans Jean chapitre 12. On soupait de Béthanie avant la Pâque. Et c'était sa dernière Pâque. Ce souper était probablement un souper d'action de grâce. Béthanie pour le miracle de Lazare et de la ville. C'est un principe à chaque occasion. Offrir le Seigneur ton meilleur. 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
0: 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Ça veut dire que femme, toute gloire, c'est dans cheveux. 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Ce sont donc ces témoignages. Dans la semaine, nous faisons faire un service d'action de grâce. 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Ennemi est tellement pas content. 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
2: 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C'est là que nous allons méditer à soi. Il dit ainsi, comme vous avez reçu le Christ Jésus, le Seigneur, marchez en lui, soyez enracinés et fondés en lui, affermi dans la foi d'après les instructions qui vous ont été données et abondé en action de grâce. Alors le texte qui vraiment intéresse nous, c'est parti qui dit et abondé en action de grâce. Moi, je voulais remercier personnellement pasteur Herman avec toute l'église Bethléem qui m'a opportunité à soi pour me capable prêcher et je voulais saluer tout collègue pasteur qui dans l'assemblée et qui est capable de là, soit pour capable rehausser ce moment spécial. Ma prêche ensemble avec vous sous thème qui dit abonder en action de grâce. Mais avant de arriver dans abonder en action de grâce, on parle à l'apôtre Paul qui parler au peuple de Colosse. Il dit ainsi, comme vous avez reçu le Christ, le Seigneur, marchez en lui. Parce que avant que vous abondez en action de grâce, il y a certains principes qui doit établir dans la vie ou que l'apôtre Paul cite là. L'apôtre Paul pas dit rendez action de grâce, mais il dit abondez en action de grâce. Parce que l'on dit rendre action de grâce, c'est une action qui est ponctuelle. C'est-à-dire, rendre mon Dieu action de grâce pour ça le faire pour vous. Mais l'on abondez en action de grâce, c'est une action qui continue. C'est pas une ponctualité. Ça veut dire, c'est pas parce que bon Dieu te ban mon caille que m'bra l'abonder en action de grâce ou rendre bon Dieu action de grâce pour une action particulière que bon Dieu fait pour une action qui ponctuelle. Mais là apôtre Paul dit abonder en action de grâce, ça a révélé le style de vie d'un chrétien. Mais avant dit abonder en action de grâce là, il faut un cheminement que me pensais qui a en pile importance pour arriver dans partie ça. Il dit, comme vous avez reçu Jésus-Christ, il dit, marchez en lui. Ça, c'est le thème principal du texte. Marchez en Jésus-Christ. Parce que apôtre Paul te voulait faire valoir au peuple de Corinthe, de Colosse, que la croix, ou bien Jésus-Christ, c'est la plate tournante de l'évangile. Il dit, marchez en Jésus-Christ. Ici, il dit marcher en Jésus, il fait référence au fonctionnement. C'est l'idée du quotidien. Donc, regardez dans la Bible, il fait référence à plusieurs bagages qu'on doit marcher de eux. Par exemple, dans Galates 5, verset 16, la Bible dit, marcher selon l'esprit, non selon la chair. Ça veut dire qu'il faut fonctionner selon l'esprit. Pour qui ça? Parce que il y a deux naissances qui existaient dans la vie de chaque homme qui croit en mon Dieu. Et Jean, dans le livre de Jean, chapitre 3, le verset 6, Jésus-Christ bien exprimé. Il dit, ce qui est né de la chair est chair, et ce qui est né d'esprit est esprit. Ça veut dire que nous avons deux DNA en nous, ou bien deux ADN. Nous avons ADN physique, que nous héritons dans mes mamans et papa. Mais nous avons ADN spirituel que nous joignons dans mon Dieu. Et c'est ça qui fait que l'ADN physique permet que nous avons une représentativité physique. Nous sommes capables de nous sembler à papa. Parce que génétiquement parlant, nous sommes censés, c'est une application de papa. Génétiquement parlant. Nous avons retrouvé nous dans papa. Ou qu'a retrouvé ou non maman. Mais dans le monde spirituel, il n'est pas intéressé à ADN physique. Parce que le combat qu'il va mener, c'est pour un combat charnel, son combat spirituel. Donc dans le monde spirituel, il est plus intéressé à s'en décapabriller l'ADN spirituel qui tout simplement ou l'en Jésus. Et voilà pourquoi apôtre Paul, dans 1 Corinthiens 3, verset 16, il déclarait que l'Esprit de Dieu habite en vous. Leur habite en côté, c'est pour où lié. Leur habite en côté, c'est possession lié. Donc là où vous êtes de nouveau, vous n'avez pas un peu l'Esprit dans vous. Ou c'est l'Esprit. Parce qu'elle dit, ce qui est né d'Esprit est Esprit. Ce qui veut dire, vous avez la vie divine dans vous. Vous avez la vie divine dans vous. Il n'est pas sans sens. Si je dis, je suis campé pour me dire que moi existe charnellement tout entier, pour me faire comprendre que j'ai la vie divine dans moi. Ça veut dire bon Dieu dans moi. Dans Galates 2, verset 20, apôtre Paul réexprime encore. Il dit, ce n'est plus moi qui vis, c'est Christ qui vit en moi. Voilà le problème que nous avons comme étant des chrétiens qui a fonctionné. Nous étions quoi que l'Esprit passait visiter. Et pourtant, selon la Bible, l'Esprit habitait en nous. Bon, des références bibliques qui sont très claires. L'Esprit habitait en nous. D'ailleurs, Jésus-Christ lui-même il dit, ce qui est né de la chair est chair, ce qui est né d'esprit est esprit. Et là où croit que l'esprit habite là-haut, ou pas une limite de fonctionnement spirituel. Parce que l'esprit sont de tout, même les profondeurs de Dieu. Ça veut dire, ou pas qu'à paix demain, ou pas qu'à paix petit diable qui campait devant, ou qu'à menacer, parce que ou gagne la plénitude de Dieu là-haut même. Ou gagne la plénitude de Dieu là-haut même. Ça veut dire, ou pas n'importe qui. C'est vous-même qui restreint tête. Pas j'en crois que vous fonctionnez dans l'évangile. Mais à chaque fois que diable a gardé, lui, ou est qu'on son potorique garçon. Parce que ce n'est pas ni hier ni jeudi. La personne est pour est-ce qu'il a détruit ou il n'est pas capable. Parce que l'Esprit bon Dieu habite là-haut. Eh bien, non seulement la Bible dit que c'est pour nous marcher par l'Esprit. Ma Bible dit que c'est pour nous marcher par la foi aussi. Dans 2 Corinthiens 5, verset 7, il dit, C'est pas pour marcher par la vue, mais c'est pour marcher par la foi. Pour qui ça, pour marcher par la foi? C'est parce que nous sommes des êtres qui, de bon Dieu, habitent en nous-mêmes. Si nous marchons par la vue, nous avons simplement exécuté la partie charnelle en nous-mêmes. La raison, la logique a pris le dessus. Nous avons pas l'esprit bon Dieu temps pour fonctionner en nous. Mais bien aimé dans le Seigneur, regardez, l'apôtre Paul dit marcher en Christ. Il ne peut pas l'expliquer. Si nous disons marcher par l'esprit, il dit non pas par la chair, il y a une alternative. La chair, l'esprit. Marcher par la foi, non pas par la vue, la foi, la vue. C'est le contraire. C'est le dualisme. C'est-à-dire, chaque chose a son contraire. Mais dans le sens que l'apôtre Paul dit dans Galates 2, verset 6, il dit marcher en Christ. Kounyal pral expliquer comment pour faire pour marcher en Christ. Il va l'expliquer. Et voilà pourquoi l'apôtre Jean, dans 1 Jean 2, verset 6, il va l'exprimer ça très clair. Il dit si pour marcher, si pour demeurer en Jésus-Christ, c'est pour marcher comme lui. Il dit si vous avez reçu Jésus-Christ, c'est pour, 1 Jean 2, verset 6, il dit, si pour nous marcher en Jésus-Christ, il faut que nous fonctionnions même Jean avec. C'est bon pour dire qu'on croit en mon Dieu. C'est bon pour dire qu'on... Mais il dit, celui qui dit qu'il demeure en lui, doit marcher aussi comme il a marché lui-même. Celui qui dit qu'il demeure en lui... doit marcher aussi comme il a marché. Qui Jean Jésus-Christ a marché? Si je pose une question aujourd'hui, pour me dire qui Jean Jésus-Christ a marché, en d'autres termes, je ne veux pas qu'on ait la main qui rate, qui est sous lui. Je ne veux pas qu'on ait la main qui distance, qui est parcouru. Là, il dit marcher comme lui-même il a marché. Comment il a fonctionné? Jésus-Christ a mené on vit par la foi. Il n'y a pas de obstacle qui est campé devant. Il n'y a pas de autorité qui te fait le peur, quel te spirituel, quel te physique, qu'il y a n'importe qui bagaille fait qu'elle casse. Nous avons tête fait mal, nous peur pour ne pas faire maladie grave. Ou à la foi qu'on a. Qu'on est Jésus qu'on a. Il a mené Jésus à la croix, il est tranquille. Il va passer sentence pour le mettre dans l'air, il est tranquille. Qu'on y a nous paniquer, nous bouleverser. Et la peur, c'est l'opposé de la foi. De pour entrer dans le système de la peur, la foi n'a pas exercé encore. Et ça que fait l'Église, à plonger par des difficultés, c'est parce que nous plus peur que nous croyons. 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D'ailleurs, système pays n'a vivre là, pas encourager la foi, parce que tout ça que nous avons à disposition, c'est assez facile. Je dis à combien de monde qui a marché même avec Jésus? Combien de monde qui a fonctionné même avec Jésus? Marcher dans le temps pharisien, le papa. Marcher devant Hérode, le papa. Devant Ponce Pilate, le papa. 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Parce qu'elle devine mener une vie qui conforme à la volonté de son père. Eh bien, apôtre Paul va l'exprimer le plus clair. Il va l'exprimer le plus clair. Il va le dire, premièrement, il va le dire, soyez enracinés. Enracinés et fondés en Jésus-Christ. C'est pas pour rien, il dit, étant enracinés et fondés en lui, ou qu'à marcher comme lui-même. Pour marcher même avec Jésus-Christ, il faut enraciner et fonder en lui. Ces deux verbes, ils mettent là, enraciner et fonder. Enraciner fait appel à l'existence. Parce que dans enraciner, vous jouez une sacrée racine. Et toute sa racine, lui dépend de lui. 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Et c'est ça qui fait aujourd'hui a même lorsqu'on arrive à l'âge qui est très avancé, bon Dieu est capable de faire réussir quand même. 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Il dit, c'est comme un arbre planté près d'un courant d'eau qui donne son fruit en sa saison et son feuillage ne se flétrit point. 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Ça veut dire qu'il y a un moment dans la vie pour bon Dieu tester ou. Il y a un moment dans la vie pour bon Dieu quitter ou passer souffrance. Il y a un moment dans la vie pour bon Dieu quitter ou passer tribulation. Mais ce n'est pas finalité à ça. Tribulation, ce n'est pas finalité à. Persécution, ce n'est pas finalité à. Finalité à, c'est que vous avez fruit. Dans la saison, mon Dieu planifié pour vous. Dans le moment, mon Dieu planifié pour vous. Et ça, comme je dis, vous pouvez fuir quand même. Si vous avez une famille, vous n'avez pas arrivé quelque chose, il faut arriver vous-même. Parce que vous pas planter l'autre côté, ou planter tout près d'un courant d'eau. C'est Jésus-Christ qui dit, lui c'est sous l'eau vive là, dans Jean 7. 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Ça veut dire nous sommes quatre saisons. 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Sou ou parler au mal, c'est parce que vous avez une maladie dans la bouche. Mais normalement, là, vous t'a gardé, c'est pour d'abord bon Dieu action de grâce pour vous-même. Mais comme vous avez malade dans la bouche, langue, vous avez une maladie là-dedans, il faut que vous parlez mal quand même, vous êtes obligé de parler mal. 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Donc, premièrement, pour capable marcher en Jésus-Christ, il faut exister. L'existence. Il faut enraciner l'existence. 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Dis avec moi, existence. Premier bagage, pour qu'on marche en Jésus-Christ, il faut exister dans lui-même. 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Racine, ce n'est pas Haïti, côté où tu es planté, côté de l'ombricois. 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Il va te mettre là, pied bois, et puis non. Ce n'est pas la racine. Racine, c'est dans Jésus. Dis avec moi, dis racine, moi, c'est dans Jésus. Il dit, étant enraciné et fondé en lui, première étape là, l'offre enraciné, ou une existence dans Jésus-Christ, il faut fonder dans Jésus-Christ. De vous parler de fondation ou parler de construction. Il n'est pas suffisant seulement pour exister, mais il faut construire, il faut édifier. La vie chrétienne, ce n'est pas seulement croire pour croire dans mon Dieu. Il y a des étapes dans la vie chrétienne qui pour permettre un épanouissement personnel. Il faut fonder. Parce que l'on a parlé de fondation, ou faire référence à construction. 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Ça veut dire c'est pour quitter bon Dieu construire, on va aller un petit Jean plus rapide d'abord. Faut qu'on quitter bon Dieu qu'on construire ou fonder sous lui. Le Jésus-Christ a bâti l'église là. Dans Matthieu chapitre 15, 16, excuse-moi, apôtre Pierre recevant une révélation. Dans le verset 15, il commençait, il dit, tu es le Christ, le Fils du Dieu vivant. Jésus-Christ dit, Pierre, ce n'est pas la chair et le sang qui révèlent ça. Parce que la révélation donne l'autorité, la révélation donne la puissance. Il y a des gens qui sans révélation, sans autorité. C'est ça que le Jésus-Christ a parlé. Il dit, il ne parle pas même Jacques ton scribio. Il parle comme celui ayant l'autorité. Ça veut dire que parole, il dit, a fait loi. Parole, il dit, a fait exécution. Ce n'est pas un monde qui a parlé, un discours, qui a fait une conférence. Il dit, il ne parle pas même Jacques scribio. Il dit, il parle comme un homme ayant l'autorité. Pour qui ça? C'est parce que parole, il dit, il ne pas apprendre la Mishnah. Il ne pas apprendre non, Gemara. Même si Gemara n'a pas coexisté à l'époque. 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Si tu as des gens dans la famille qui pas arrivé dans l'université, moi, m'a privé. 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Il faut que parole ou faire autorité. Songez, un grand prédicateur américain qui est le Joel Osteen. Il dit que tu as eu une malédiction familiale de pauvreté qui t'est établie sous famille. Il dit qu'il était sous papal. 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Ça. Qui fait qu'on a la plus grande église en Amérique du Nord en termes de nombre et en termes de place. 17 000 places. Plus que 50 000 membres. à cause d'une malédiction familiale qui t'héritait quelque part. Des fois où malgré une bataille ou pas qu'arriver, c'est pas un bagage au hasard, gon bagage quelque part qui va arriver. 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Non seulement bon Dieu pas quitté le joint nom de la lignée de ses parents, mais le séparer aussi avec ça n'est capable de la sacrificature. Parce qu'il y a une nouvelle qu'il peut faire dans lui. Il dit, ou enraciné et ou fondé. Jésus-Christ dit, je bâtirai mon église. Les portes du séjour des morts ne proviendront point contre elle. Proviendront point contre elle. Aujourd'hui, on a parlé d'autorité. Dans verset 19 là, il dit Pierre, ce que tu liras sur la terre sera lié dans les cieux. Qui j'en fait Pierre pour aller pouvoir ça à cause de révélation de recevoir. Vous avez les clés du royaume des cieux. Ce que tu liras sur la terre sera lié dans les cieux. Et ça fait plus tard, apôtre Paul parler dans Éphésiens 2, verset 20 à 22, il va dire, mais ce qui s'en fondé, mais ce qui s'en édifié, mais ce qui s'en construit. Ce qui s'en construit. Il dit fondement des apôtres, et puis il parle, il dit, Jésus-Christ, c'est la pierre angulaire. Ou pas fonder sur n'importe qui bagaille, non. Ou pas fonder sur parole l'homme. Ou pas fonder sur déclaration un homme te fait. Tu es un grand général français. Un grand général français qui te relé Napoléon Bonaparte. Bonaparte dit comme ça. Mussolini construit royaume après ça le craser. Il dit, Alexandre le Grand construit royaume après ça le craser. Mais il dit, Jésus de Nazareth, ça fait 2000 ans, il construit royaume jusqu'à présent, il existe encore, disciples à bataille pour lui. Il dit, pour qui ça? Parce qu'il bâtit sous l'amour. Tout ça bâti par la force a détruit. Tout ça bâti par la persuasion a détruit. Un dictateur n'a qu'un siècle. Mais l'amour, il existait pour l'éternité. Et ça fait, c'est l'amour qui est motivation Christ vient sur la terre. Car Dieu a tant aimé le monde. Et ça fait, même dans le niveau petit tout, montrer l'amour avant toute bagaille. De pour montrer l'amour avant toute bagaille, on va gagner. Parce que pas de monde qui a résisté à l'amour. L'elfini il dit, est affermi par la foi, d'après les instructions qui vous ont été données. Et affermi par la foi. Ça veut dire, c'est bon pour exister. C'est bon pour construire, pour une appartenance. Mais il dit, c'est pour affermi par la foi. L'affermissement, le renforcement, la croissance par la foi. Parce que tout sort construit ou pas consolidé, parce que ici, l'affermissement fait la référence à la consolidation. Tout ça où on construit ou pas consolidé, il va prêter. Faut veiller. Faut toujours là pour suivre. Faut affermir. Et ça qu'il fallait parler. Par la foi. Parce que dans Ephésiens 2, verset 8, il dit, c'est par la grâce que nous sommes sauvés. Comment? Par le moyen de la foi. La foi, c'est le véhicule qui nous mène vers Jésus-Christ. La foi, c'est le véhicule qui nous fait rester en Jésus-Christ. Ça fait dans Actes des Apôtres, dans Hébreux chapitre 10, le verset 38. 39, il dit, le juste vivra par la foi. Là, il a parlé de l'ancien système, de l'Ancien Testament. Et puis, il recommençait chapitre 11, il dit, oh, la foi. Ça veut dire, vous n'avez pas besoin de compter sur l'ancien système dans ce testament, mais qu'on y a, nous parlons dans le niveau de la foi. De vous arriver dans le niveau de la foi, vous arrivez dans le niveau de l'infini. Les gens qui ont la foi, pas gagner un cas de tuyau. Parce que sans quoi, il n'y a pas qu'à retirer là-dedans. Il a retiré l'argent dans la poche. Le gouvernement a pris taxe là depuis l'an paye. 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Mais il n'a pas qu'à prendre 50 dents. Il a pris bon Dieu avec vous. Est-ce qu'on comprend Samdou là? Il n'a pas qu'à prendre. Est-ce qu'on connaît Samdou là? 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Ou gen pile tribulation, mais chaque en dehors là, pas gen moun ki ka retire l. 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Gen bagay ki passé pour t'abandonner. Gen bagay ki passé pour ta quitter l'évangile. 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Il est sous affermi par la foi. Romains 10, 17, la foi vient de ce qu'on entend. Et ce qu'on entend vient de la parole de Dieu. Et chaque fois, on parle, même dans le salut, c'est le véhicule de la foi qui peut exister. Dans Jean 6, verset 44, il dit nous, c'est papa qui a attiré les gens vers petite là. Ce n'est pas un jour où tu te lèves comme ça et vous dites, je prends l'adresse Jésus-Christ, je vais chercher côté de terre, non? C'est papa qui met le goût là-haut. Pour jonter là bas, font pêcher ça. Ou tu as 5 femmes, 6 femmes, ou tu as passé visiter l'ovle, ou tu as quitté comme ça. De quoi c'est? Dans Genèse 3, verset 5, il dit, je mettrai inimitié entre sa postérité et ta postérité. Ça veut dire que inimitié, c'est bon Dieu qui met entre vous-même et diable. Ce n'est pas où que met-il. Raï péché, c'est bon Dieu qui met-il là où. Après bon Dieu avant. Raï mal là, c'est bon Dieu qui met-il là où. Pour j'en former, ou pas la rajam qui te mal. Là, il dit, je mettrai inimitié. Ça veut dire, je vais lever un discorde entre vous-même avec postérité. Ou pas la lever un jour comme ça pour raï ou éclairer comme ça. C'est parce que bon Dieu met ça là où. L'on prend goutte à fia ou en vie vaut mille kounia. Et pourtant longtemps, on te boit même 4 gallons en journée. De dans Jean 6, verset 44, la Bible dit, papa, c'est lui même qui a tiré une petite là. Mais malgré la tirène, nous ne pas le joindre. Parce que c'est par la foi pour le coup de bon Dieu. Par la foi. Mais qui est-ce qui auteur la foi? Jésus. Papa attiré. Dans Hébreux 12, verset 2, il dit Jésus-Christ, c'est lui-même qui auteur la foi et c'est lui-même qui mène à la perfection. Et ça qu'il faut parler dans Matthieu 11, verset 28, Jésus-Christ m'a dit, venez à moi. Vous tous qui êtes fatigués et chargés, initiez la foi en an, autant de voiles. Si Jésus pas patré Léo, la foi pas commencé en an ou pas venir joindre Jésus. Et ça qu'il dit, venez à moi. Immédiatement le temps de venez à moi, qui ça le fait? Ou déplacez au vini. Zachée, tu es monté sous pied sycomore là. Papa attire elle. Zachée monté sous pied sycomore là. Parce que papa attire elle. Il dit Jésus a fini. Mais c'est Jésus qui dit Zachée. Descends quand tu es là. Je dis, je vais entrer la caille. C'est Jésus qui est là. C'est Jésus qui fait appel à lui. C'est Jésus qui dit, descend sous pied si comme moi. Moi, comme les gens qui croient que Jésus est ou à soi. Comme les gens qui croient que Jésus est ou à soi. Est-ce qu'on croit que Jésus est ou à soi? Je lui dis, j'achète moi, ouais, descend quand tu es là. Et ça fait à la fin texte là. L'apôtre Paul dit, si vous enraciné, c'est l'existence. Si vous fondez, c'est la croissance par la construction, la fondation. Il dit comme ça que sous affermi, c'est le renforcement de votre croissance. Et puis il dit après, vous mettez abondé en action de grâce. Vous mettez abondé en action de grâce. La vie, vous prenez la vie d'action de grâce. Vous ne pouvez pas rendre mon Dieu action de grâce. Pour ça, le fait pour vous. Vous pouvez mener une vie d'action de grâce. Et ça crée l'abondance. D'après bon Dieu, avec sacré les ou abonder. Abonder signifie abondance. La vie ou de A à Z sont la vie d'action de grâce. Ça veut dire que vous n'avez pas besoin de peur, ça veut dire même lorsqu'on pas 5 cobles en poche ou pas bail mon Dieu action de grâce. Parce qu'on connaît qui côté au fondé, on connaît qui est qui relé, on connaît qui est qui marche avec eux. C'est pas l'argent qu'il faut bail mon Dieu action de grâce. C'est pas caille, c'est pas machine. La vie sont la vie action de grâce. Lamentation 3. Lamentation 3 verset 19. Jérémie parle de ça. Il dit quand je pense à l'absinthe, au poison, à la misère, quand mon âme s'en souvient au-dedans de moi, elle est abattue au-dedans de moi. Il dit, mais ce que je veux repasser dans mon cœur, il existe vrai, je souffre, même pas bay nan mwen chance pour faire l'autre bagaille, m'a commandé nan mwen, m'a demandé ça, ce que je veux repasser dans mon cœur. Ça veut dire que maintenant on vit d'action de grâce. Quel que soit ça me souffrir, quel que soit ça me passer, moi dans action de grâce. Moi j'ai la mort à caille moi dans action de grâce. Yo révoqué mon travail, moi j'ai action de. Est-ce qu'on avec moi là dans toutes circonstances dans la vie où j'ai lieu pour dire bon Dieu, action de grâce à l'Éternel. Est-ce que mon assoir avec moi là? Ça veut dire c'est pour occasion, c'est pour temps, c'est pour moment. Chaque jour ma marche dans la vie. Ma baye, bon Dieu, action de. Ça fait. David parle prêt réclamer dans Somme 103, verset 1er. Il dit mon âme, bénis l'Éternel. Que tout ce qui est en moi bénisse. Il dit mon âme, bénis l'Éternel. Et n'oublie aucun de ses. Ça veut dire c'est pas une question de. M'bral baye nan mwen capacité, si oui ou non, mwen commande nan mwen. Mwen action de grâce. Ça veut dire que à soir sous tape monde qui t'a rendre mon Dieu action de grâce ou pas ça rebond pas marcher en Jésus. 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Comment vous dites quoi la samedi à ça là? Yo abondé en action de la vie sont la vie de joie. La vie sont la vie de contentement. Parce que la joie ne va pas dépendre des circonstances. La joie me dépend du Saint-Esprit qui en donne. Est-ce qu'on avec moi là? Est-ce qu'on comprend samedi à là? Ça va dans Luc 10. Dans Luc 10, verset 21. Les Juifs ont fini rejeter Christ. Les Juifs ne viennent pas accepter Christ encore. La Bible dit Jésus tressaillit de joie par le Saint-Esprit. Tressaillit de joie. Là, on parlait de tressaillir, son frémissement de quelque chose qui vient de l'extérieur. Ou pas sous ça. Ou pas capable. C'est ça que les frémissements, ou tressaillir, son frémissement qui vient de l'extérieur, qui passe dans la volonté, mais qui vient de l'extérieur. Qui vient du Saint-Esprit, qui vient une fois qu'on est. Ou pas qu'arrêter les gens. Il y a des jours où tu as abandonné. Il y a des jours où tu as découragé. Mais c'est l'Esprit qui vient de s'assurer. Tu ne peux pas qu'arrêter les gens. Il y a frère. Connais bien son monde qui est actionné. Est-ce qu'avec moi là? Et bien Jésus-Christ dit, je te loue, Père. Comment est-ce qu'il y a une louange du Saint-Esprit à ce là? C'est bon louange Chanel, son louange du Saint-Esprit. Et bon louange sauvage. Non, son louange du Saint-Esprit. Il commande pour capable bailler et laisse ça on pas arrêter oisif. Laisse ça on pas arrêter indifférent parce que le Saint-Esprit veut faire un bagaille, la faut faire quand même. Qu'on fâché, qu'on pas fâché, on faire quoi? Il dit je te loue Père, Seigneur du ciel et de la terre, est-ce que tu as caché ces choses intelligentes? Et puis le dernier point il dit oui, je te loue, est-ce que tu l'as voulu ainsi? Ou voulez yo rejeter? Ou voulez pas faire cas de moi? Même un loup pour ça. Combien de gens qui subit rejet? Combien de gens qui subit incompréhension? Et qui est mon sous cœur? Lâchez-le, je dis. Bon Dieu, voulez le comme ça. Bon Dieu, voulez passer dans la route ça. Bon Dieu, voulez passer dans la route dans le chemin ça. Incompréhension, rejet. Mon nous fait bien, c'est yo critiquer. Mon nous baille la main, c'est yo jeter. Mon qui pas, qu'on fait barrer pour yo, c'est yo même qui méprise. Bon Dieu l'a voulu ainsi. Mais à soi, je vais quitter avec ça là-dedans. C'est pour abonder comment? en action de grâce. Pas rendre bon Dieu action de grâce. 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

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C'est-à-dire que vous êtes capable d'entendre bon Dieu parler dans les oreilles de manière audible. 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

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C'est-à-dire que nous connaissons que il y a deux phases de révélation de Dieu. Il y a la révélation écrite de Dieu qui c'est la Bible. C'est-à-dire, bon Dieu écrit ça que nous pensons, ça que nous avons dans lui-même pour l'humanité. Il baille depuis des siècles que le baille. Donc, les hommes respectaient ça. Et nous connaissons aussi, il y a ce qu'on appelle la révélation individuelle. C'est-à-dire que des hommes que bon Dieu ciblait pour le parler avec vous, bien que le film parler dans la Bible, tout le monde reconnaît autorité parole liée à travers la Bible, à travers la Bible. Mais cependant, bon Dieu lui-même, il y a des individus qui l'y joignent dans des circonstances bien particulières pour le bord des révélations spéciales. 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Il dit, ainsi parle l'Éternel, l'Éternel qui t'a créé au Jacob, celui qui t'a formé au Israël. Ne crains rien, car je te rachète, je t'appelle par ton nom. Tu es à moi. Si tu traverses les eaux, je serai avec toi. Et les fleuves, ils te submergeront point. Si tu marches dans le feu, tu ne brûleras pas. Et la flamme ne t'embrasera pas. Car je suis l'Éternel ton Dieu, le Saint d'Israël, ton sauveur. Je donne l'Égypte pour ta rançon, l'Éthiopie et Saba à ta place, parce que tu as du prix à mes yeux, parce que tu es honoré et que je t'aime. Je donne des hommes à ta place et des peuples pour ta vie. Ne crains rien, car je suis avec toi. Je ramènerai de l'Orient ta race et je les rassemblerai de l'Occident. Je dirai au Septentrion donne et au Midi ne retiens point. Fais venir mes fils des pays lointains et mes filles de l'extrémité de la terre. Tous ceux qui s'appellent de mon nom, et que je crée pour ma gloire, que j'ai formé et que j'ai fait. Donc, verset 8, il dit, qu'on fasse sortir le peuple aveugle qui a des yeux et les sourds qui ont des oreilles, que toutes les nations se rassemblent et que le peuple se réunisse. Donc, nous arrivons là, nous arrivons jusqu'à verset 9, nous te promettons verset 7, mais nous arrivons jusqu'à verset 9 par raison du contexte et par raison de compréhension aussi qui, de texte là ou 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Maintenant, dans le texte-là que nous sommes là, c'est bon Dieu qui a parlé avec le peuple. C'est bon Dieu qui a parlé avec le peuple et bon Dieu parlait en langage pour le capable de faire le peuple à comprendre. 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

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Parce que bon Dieu crée le là, il planifie pour la foi qu'a jamais en dedans, pour qu'a gagné la liberté, la victoire et la délivrance totale. Maintenant, non, Jésus-Christ, m'a embrassé, et m'a oublié, ma force, j'ai pas oublié, pour bénir à Dieu Emmanuel, parce que nous avons besoin de finances. Bon Dieu béni, m'a embrassé, que belle la balague, et m'aimons avec l'amour de Jésus-Christ. Allez, bon Dieu béni, bye bye.

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Alors que nous chantons, viens, viens au milieu de nous. Viens changer nos cœurs, viens transformer nos vies.

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0: Daniel,
1: chapitre 1. La troisième année du règne de Joachim, roi de Juda, Nebuchadnezzar, roi de Babylone, marcha contre Jérusalem et la siégea. Le Seigneur livra entre ses mains Joachim, roi de Juda, et une partie des ustensiles de la maison de Dieu. Nebuchadnezzar emporta les ustensiles au pays de Shinéar, dans la maison de son Dieu. Il les mit dans la maison du trésor de son Dieu. Le roi donna l'ordre à Askpénaz, chef de ses eunuques, d'amener quelques-uns des enfants d'Israël de race royale ou de famille noble, de jeunes garçons sans défaut corporel, beaux de figure, doués de sagesse, d'intelligence et d'instruction, capables de servir dans le palais du roi et à qui l'on enseignerait les lettres et la langue des Chaldéens. Le roi leur assigna pour chaque jour une portion de mets de sa table et du vin dont ils buvaient, voulant les élever.